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1: Il est 3h.
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2: Il est 4h.
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1: Il est 5h.
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3: Bonjour à tous sur Zoom Radio. En ce lundi 5 octobre, voici votre bulletin météo. Aujourd'hui, les températures iront de 12 à 28 degrés. Le soleil sera au rendez-vous à Vers, Rouffignac-Saint-Cernin, Montignac, Ribérac et Périgueux. Côté vent, il soufflera faiblement, autour de 5 à 10 km/h, direction est. Ce soir, le soleil se couchera à 19h30. Voilà pour la météo, belle journée à vous!
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1: Bonjour, bonjour à tous. Direction l'hippodrome d'Enghien et les 2875 mètres du prix de la Butte Chaumont à l'occasion du Quintet Plus de ce lundi 5 octobre 2026. Il réunira 14 concurrents âgés de 5 ans n'ayant pas gagné 72 000 euros. Départ prévu 13h55. En tête de notre sélection, le 12, Taurus Crow, pieds nus, en forme, confié à Eric Raffin, tous les feux sont au vert. Celui du 6, Lidmi On, sur sa vraie valeur, sa place est dans les 3. Le 5, Socrates, toujours présenté à bon escient. Le 9, Black Overland, confié à Benjamin Rochard pour l'occasion. Et enfin le 8, Lord of Fouet, bénéficiant de la confiance de son entraînement. Il complétera notre sélection. Une sélection que vous pouvez retrouver sur ma chaîne YouTube Tom Kazak, les pronostics hippiques avec mes dernières minutes. Donc notre choix aujourd'hui, premier le 12, Taurus Crow. Second le 6, Lead Me On. Troisième le 5, Socrates. Quatrième le 9, Black Overland. Cinquième le 8, Lord of Way. Le second choix le 13, le 11 et le 7. Et à vous la fortune!

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1: Bonjour à tous et bonne fête à toutes celles qui se prénomment Fleur. On embrasse aussi les Flavie et les Violaines. Ce 5 octobre est aussi la journée internationale des enseignants du monde. Fonceuses, les Fleurs ne perdent jamais de vue leurs objectifs et cherchent par tous les moyens à réussir. Elles ont de l'ambition et consacrent toute leur énergie à leurs projets. Actives et dynamiques, les Fleurs s'intéressent à différents types de métiers. Elles peuvent exercer dans les domaines sociaux, médicaux, administratifs ou financiers. Elles s'épanouissent aussi dans les secteurs artistiques. Du côté des faits du jour, en 1944, les femmes françaises obtiennent le droit de vote. 1962, le premier disque 45 tours des Beatles, Love Me Do, sort dans les bacs. 1972, création en France du Front National, parti politique d'extrême droite, créé par Jean-Marie Le Pen. 1989, le prix Nobel de la paix est décerné au Dalai Lama pour son action en faveur de la libération du Tibet. 1994, découverte en Suisse et au Canada des cadavres de 53 adeptes de l'ordre du Temple solaire. 2006 à Marseille, un bijoutier est abattu froidement par 3 individus cagoulés et armés à l'ouverture de son magasin. Bon anniversaire à l'actrice Kate Winslet qui vient de Reading en Angleterre, Sophie Favier née à Lyon, animatrice télé, Caroline Loeb, la chanteuse de Selawat, et Maïtena Doumenac, dite Marie Laforêt, c'est plus simple, actrice et chanteuse. Le dicton du jour, en octobre, qui ne fume rien ne récolte rien. Excellente journée à tous, à demain.
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2: Bonjour à tous, l'horoscope de ce lundi. On débute avec les béliers. Vous vous ennuyez, les béliers, rien ne vous intéresse aujourd'hui. Les taureaux, votre optimisme vous permet de toujours voir le verre à moitié plein. C'est une belle philosophie de vie. Les gémeaux, vous avez du charme. Les gémeaux, vous savez l'utiliser dans votre intérêt. Cancer, vous avez besoin d'évasion. Sortez des sentiers battus. Les lions, en ce début de semaine, vous avez du mal à vous organiser. Vous avez beaucoup de choses à gérer. Les vierges, vous êtes dépensiers actuellement. Les vierges, forcez-vous à lever le pied. Les balances, vous mènerez toutes vos actions du jour avec brio et dans un temps record. Félicitations, les balances. Scorpion, vous vous montrerez bienveillant avec vos proches, notamment cela va resserrer vos liens. Sagittaire, vous êtes dans une forme olympique. Les sagittaires, en amour comme au travail, rien ni personne ne vous résistera. Capricorne, tous vos plans se déroulent sans accroc. Les Capricornes, vous êtes très productifs. Verseau, c'est une excellente journée pour dialoguer, échanger et prendre des décisions. Et enfin, les Poissons, vous êtes bien entourés actuellement. Cela vous fait chaud au cœur. Avec tout ça, très belle journée, un très bon lundi.
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0: Orpheline dans une secte libertaire de Provence, Anita est élevée par un gourou fantasque et une mosaïque de familles d'emprunt plus ou moins aptes à s'occuper d'elle. À 17 ans, elle s'enfuit et atterrit en colocation chez un vieux monsieur à Asnières qui lui apprend les règles de la vie en société, puis dans un squat parisien, ultime recours pour les étudiants sans le sou. C'est alors qu'elle rencontre un jeune homme ambitieux, Guillaume, issu d'une lignée de notaires. Bien des années plus tard, depuis Londres où le couple est installé avec ses jumeaux, Anita s'est muée en parfaite épouse d'expatrié. Elle vit dans une maison victorienne, le décor de l'existence dont elle a toujours rêvé. Mais un matin, contre toute attente, elle réalise qu'elle n'éprouve plus rien pour ce mari irréprochable, que s'occuper de ses enfants l'ennuie et qu'elle ressent un vide immense. Par où commence-t-on pour fabriquer une autre vie ? Roman initiatique où le tragique côtoie le burlesque, Fuir la lumière raconte la quête de liberté d'une femme. À travers cette héroïne inoubliable, il interroge la façon dont on peut s'affranchir des traumatismes de l'enfance, mais aussi du conformisme. Fuir la lumière de Florence Châtaignier est paru au Cherche Midi.
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1: Bonjour à tous, les programmes télé, la télévision pour ce soir, lundi. On débute avec la chaîne TF1 qui nous propose ce soir le match Ligue des Nations du football. La France face à la Belgique sur la chaîne France 2. La série Les Aventurières diffusée dès 21h10. Sur la chaîne France 3, place au film Mes Héros à partir de 21h10. Sur la chaîne France 5, le jeu Droit ou pas droit. Sur la chaîne M6, place à l'émission L'Amour est dans le Pré à partir de 21h10. Sur la chaîne W9 ce soir, le film La Proposition à partir de 21h25. Et enfin, pour terminer, rendez-vous par exemple ce soir sur la chaîne T18 avec le film La Piscine diffusé dès 20h55. Avec tout ça, bonne soirée télé.
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1: Bonjour à tous sur Zoom Radio. En ce lundi 5 octobre, voici votre bulletin météo. Aujourd'hui, les températures iront de 12 à 28 degrés. Le soleil sera au rendez-vous à Vers, Rouffignac-Saint-Cernin, Montignac, Ribérac et Périgueux. Côté vent, il soufflera faiblement, autour de 5 à 10 km/h, direction Est. Ce soir, le soleil se couchera à 19h30. Voilà pour la météo. Belle journée à vous!
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1: Bonjour à tous et bonne fête à toutes celles qui se prénomment fleurs. On embrasse aussi les Flavies et les Violaines. Ce 5 octobre est aussi la journée internationale des enseignants du monde. Fonceuses, les fleurs ne perdent jamais de vue leurs objectifs et cherchent par tous les moyens à réussir. Elles ont de l'ambition et consacrent toute leur énergie à leurs projets. Actives et dynamiques, les fleurs s'intéressent à différents types de métiers. Elles peuvent exercer dans les domaines sociaux, médicaux, administratifs ou financiers. Elles s'épanouissent aussi dans les secteurs artistiques. Du côté des faits du jour, en 1944, les femmes françaises obtiennent le droit de vote. 1962, le premier disque 45 tours des Beatles, Love Me Do, sort dans les bacs. 1972, création en France du Front National, parti politique d'extrême droite, créé par Jean-Marie Le Pen. 1989, le prix Nobel de la paix est décerné au Dalai Lama pour son action en faveur de la libération du Tibet. 1994, découverte en Suisse et au Canada des cadavres de 53 adeptes de l'ordre du Temple solaire. 2006 à Marseille, un bijoutier est abattu froidement par 3 individus cagoulés et armés à l'ouverture de son magasin. Bon anniversaire à l'actrice Kate Winslet qui vient de Reading en Angleterre, Sophie Favier née à Lyon, animatrice télé, Caroline Loeb, la chanteuse de Selawat, et Maïtena Doumenac, dite Marie Laforêt, c'est plus simple, actrice et chanteuse.

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1: Bonjour à tous, dont l'actualité people du jour. Pascal Obispo, 7 ans après Philippe Pascal, toujours dans son cœur. 7 ans après la disparition de Philippe Pascal, Pascal Obispo n'a rien oublié de celui qu'il considérait comme un modèle. Sur Instagram, le chanteur a partagé une photo en noir et blanc accompagnée de quelques mots. Mon idole, mon ami, mon frère, 7 ans déjà. Adolescent à Rennes, l'artiste avait été profondément marqué par le cofondateur de Marquis de Sade. Il, de lui-même d'ailleurs, a déclaré « Sans lui, je n'aurais jamais été là. Certaines idoles donc ne quittent jamais vraiment la scène. » On se retrouve très vite avec d'autres Actu People. 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
1: Bonjour à tous, dans l'info insolite du jour, 4,27 secondes, une Chinoise âgée de 6 ans établit un nouveau record du monde au Rubik's Cube. La jeune Lian Yunzi, âgée de 6 ans, a établi il y a quelques jours un nouveau record du monde féminin au Rubik's Cube en établissant une moyenne de 4,27 secondes sur 5 résolutions. 6 ans seulement et déjà recordman du monde. Alors que beaucoup d'entre nous n'ont jamais réussi à résoudre le casse-tête, la Chinoise Lian Yunzi vient de battre par deux fois un nouveau record du monde féminin au Rubik's Cube. Lors d'un premier tournoi, la jeune fille a mis en moyenne sur 5 parties 4,52 secondes pour reconstituer les 6 faces unies du cube, avant d'améliorer sa performance quelques jours plus tard en signant une moyenne de 4,27 secondes, devenant donc ainsi, selon la télévision publique chinoise, la première femme à descendre sous les 4 secondes 5 de moyenne. Selon la maman du prodige interrogé, le Rubik's Cube est une excellente activité pour développer les capacités globales chez l'enfant. S'entraînant 2 à 3 heures par jour, cette fillette a désormais mémorisé plus de 1300 séquences de mouvements, les algorithmes qui permettent donc de résoudre ce cube. Chez les hommes, c'est un autre Chinois, un certain Yong Wong, qui détient le record du monde dans la même catégorie, avec une moyenne cette fois-ci de 3,51 secondes sur 5 parties. On se retrouve très vite avec d'autres infos insolites.
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0: Bonjour, vos infos locales pour ce lundi 5 octobre. Une manifestation a eu lieu samedi à l'appel du collectif Périgueux son canon. Une centaine de personnes ont manifesté contre la venue les 23, 24 et 25 octobre à Périgueux du canon français, la filature de Lille. L'un des promoteurs de ces banquets accusé de faire la promotion des idées de l'extrême droite est le milliardaire ultra-conservateur Pierre-Édouard Stérin. Les manifestants ont défilé en direction de la gare avant de revenir à leur point de départ devant la mairie. Les organisateurs annoncent déjà de nouvelles mobilisations. Une quarantaine d'élèves et deux adultes ont été pris de violents vomissements vendredi dernier après le repas à l'école des Aisies de Taillac-Sireuil. Des analyses sont en cours pour déterminer l'origine exacte de cette intoxication alimentaire. Trois enfants ont dû être transportés au centre hospitalier de Périgueux pour une prise en charge médicale. Alors, par ailleurs, des traces de légionelles ont été retrouvées dans les douches du stade Roger Dantoux à Périgueux lors d'un contrôle de routine de l'agence régionale de santé à la fin septembre. Le bâtiment a été fermé, un nouveau contrôle est prévu ce lundi. Les résultats sont attendus en milieu de semaine pour le moment qu'une personne a été contaminée. Serge Aymard, ancien maire socialiste de La Feuillade entre 1986 et 2020, est mort samedi dans la soirée à 74 ans. Cet ancien enseignant a aussi été conseiller départemental du canton de Terrasson-Lavilledieu de 2020 à 2015 et vice-président en charge de la culture au sein du conseil départemental de la Dordogne. Ses obsèques sont prévues ce jeudi 8 octobre à 14h30 à l'église de La Feuillade. Enfin, un départ de feu signalé dans la nuit de samedi à dimanche aux alentours de 2h40 du matin dans la boîte de nuit Eden Club à Brantôme. C'est le compteur Linky qui a pris feu. La discothèque a été évacuée. Heureusement, il n'y a pas eu de blessés. C'est la fin de ce flash. Une très bonne journée à toutes et à tous.
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1: Bonjour, bonjour à tous. Direction l'hippodrome d'Anguin et les 2875 mètres du prix de la Butte Chaumont à l'occasion du Quintet Plus de ce lundi 5 octobre 2026. Il réunira 14 concurrents âgés de 5 ans n'ayant pas gagné 72 000 euros. Départ prévu 13h55. En tête de notre sélection, le 12, Taurus Crow, pieds nus, en forme, confié à Eric Raffin, tous les feux sont au vert. Celui du 6, Lidmi On, sur sa vraie valeur, sa place est dans les 3. Le 5, Socrates, toujours présenté à bon escient. Le 9, Black Overland, confié à Benjamin Rochard pour l'occasion. Et enfin le 8, Lord of Fouet, bénéficiant de la confiance de son entraînement. Il complétera notre sélection. Une sélection que vous pouvez retrouver sur ma chaîne YouTube Tom Kazak, les pronostics hippiques avec mes dernières minutes. Donc notre choix aujourd'hui, premier le 12, Taurus Crow. Second le 6, Lead Me On. Troisième le 5, Socrates. Quatrième le 9, Black Overland. Cinquième le 8, Lord of Way. Le second choix le 13, le 11 et le 7. Et à vous la fortune!

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1: Il est 7h.
2: Bonjour à tous, à la une de l'actualité, nouvelle journée à haut risque demain dans les lycées. Les organisations lycéennes appellent à un nouvel acte de mobilisation avec manifestations et blocages. Plusieurs syndicats de l'éducation appellent aussi les personnels à la grève. Aujourd'hui, entre 400 et 500 établissements doivent encore suspendre les cours. Le Premier ministre demande leur reprise partout où la sécurité le permet. Deux mineurs sont poursuivis après l'agression d'un policier la semaine dernière à Belfort en marge du blocus du lycée Gustave Courbet. Le fonctionnaire avait été roué de coups et avait brièvement perdu connaissance. Les suspects de 15 et 17 ans sont poursuivis pour violence aggravée. Il devrait y avoir d'autres interpellations. La France emprunte de plus en plus cher. Le taux à 10 ans a frôlé les 5% la semaine dernière, soit un niveau inédit depuis 2002. Dans le même temps, l'État a levé 12 milliards d'euros sur les marchés. La dette atteint désormais 119% du PIB. Les explications de Philippe Crevel, économiste.
3: Le déficit public demeure extrêmement élevé. Il était initialement annoncé à 4,9%, il sera supérieur à 5% en 2026. Et donc l'État, évidemment, est amené à emprunter davantage. D'autre part, donc, ce déficit public est la conséquence à la fois de recettes qui sont atones avec une croissance faible et de la persistance d'un montant de dépenses élevé. Et la discussion du futur projet de loi de finances 2027 va être extrêmement compliquée compte tenu de la fragmentation de l'Assemblée nationale.
2: Des propos recueillis par Milinde Bach. Au Brésil, la présidentielle, Flavio Bolsonaro arrive en tête du premier tour avec environ 47% des voix. Le fils de l'ancien président devance de 2 points le président sortant Lula, crédité d'environ 45%. Aucun candidat n'a obtenu la majorité absolue. Les deux hommes s'affronteront au second tour le 25 octobre. En retour en France avec du rugby, le RCT reste en grande difficulté en top 14. Toulon a perdu hier soir 28-0 à Montpellier, sans inscrire donc le moindre point. Dominé après la pause, les Varois ont encaissé 3 essais et laissé le bonus offensif au MHR. Toulon retombe à la 13e place, celle de barragiste. Et on termine par du football, la Ligue des Nations ce soir, la 4e journée. L'équipe de France reçoit la Belgique au Stade de France, quelques jours après son match nul face à l'Italie 1-1. Et Guillaume Rest pourrait fêter sa première sélection dans les buts. Coup d'envoi du match à 20h45. Voilà pour l'essentiel de l'actualité. Passez un très bon début de semaine.
4: Bonjour à tous, il est 7h03 ce lundi matin sur Zoom Radio, le son de la Dordogne, et on démarre la semaine ensemble avec la météo préparée par Thomas Kotarski.
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6: Bonjour à tous sur Zoom Radio. En ce lundi 5 octobre, voici votre bulletin météo. Aujourd'hui, les températures iront de 12 à 28 degrés. Le soleil sera au rendez-vous à Vers, Rouffignac-Saint-Cernin, Montignac, Ribérac et Périgueux. Côté vent, il soufflera faiblement, autour de 5 à 10 km/h, direction est. Ce soir, le soleil se couchera à 19h30. Voilà pour la météo, belle journée à vous!
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0: Vincent, vous êtes en retard. 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
1: Ah bon réveil, c'est lundi, et si on le voyait comme le pilote d'une série, le premier épisode qui donne le ton pour toute la saison. Vos idées sont les personnages, vos actions sont les intrigues, il y aura peut-être quelques rebondissements, mais c'est ça qui rend l'histoire passionnante. Allez, on regarde ça ensemble, bienvenue chez Bon Réveil dans l'Happy Morning.
0: Happy Morning, quelque part, quelqu'un a déjà mangé un croissant. Vous êtes en retard.

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1: Zoom Radio vous accompagne ici, c'est l'heure du classement, le top 5 d'Amélia. Bonjour Amélia.
2: Bonjour à tous. Et aujourd'hui, dans le top 100 du jour, les objets qui disparaissent mystérieusement. On a le numéro 5, les stylos. Vous en achetez 10, vous en retrouvez 0. Le numéro 4, les chaussettes. Elles partent toutes en couple, elles reviennent célibataires. Numéro 3, les élastiques à cheveux. Un trou noir les aspire, c'est prouvé. Numéro 3, les tupperwares, enfin surtout les couvercles. Et numéro 1, les clés. Toujours dans la dernière poche où vous cherchez. Le syndicat des objets disparus confirme, ils font exprès.
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2: Bonjour à tous, l'horoscope de ce lundi, on débute avec les béliers. Vous vous ennuyez, les béliers, rien ne vous intéresse aujourd'hui. Les taureaux, votre optimisme vous permet de toujours voir le verre à moitié plein, c'est une belle philosophie de vie. Les gémeaux, vous avez du charme, les gémeaux, vous savez l'utiliser dans votre intérêt. Cancer, vous avez besoin d'évasion, sortez des sentiers battus. Les lions, en ce début de semaine, vous avez du mal à vous organiser, vous avez beaucoup de choses à gérer. Les vierges, vous êtes dépensiers actuellement. Les vierges, forcez-vous à lever le pied. Les balances, vous mènerez toutes vos actions du jour avec brio et dans un temps record. Félicitations, les balances. Scorpion, vous vous montrerez bienveillant avec vos proches, notamment cela va resserrer vos liens. Sagittaire, vous êtes dans une forme olympique. Les sagittaires, en amour comme au travail, rien ni personne ne vous résistera. Capricorne, tous vos plans se déroulent sans accroc. Les Capricornes, vous êtes très productifs. Verseau, c'est une excellente journée pour dialoguer, échanger et prendre des décisions. Et enfin, les Poissons, vous êtes bien entourés actuellement. Cela vous fait chaud au cœur. Avec tout ça, très belle journée, un très bon lundi.
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0: Bonjour, vos infos locales pour ce lundi 5 octobre. Une quarantaine d'élèves et deux adultes ont été pris de violents vomissements vendredi dernier après le repas à l'école des Ézides, Taillac-Sireuil. Des analyses sont en cours pour déterminer l'origine exacte de cette intoxication alimentaire. Trois enfants ont dû être transportés au centre hospitalier de Périgueux pour une prise en charge médicale. Par ailleurs, des traces de légionnelles ont été retrouvées dans les douches du stage de Roger Dantou à Périgueux lors d'un contrôle de routine de l'Agence régionale de santé à la fin septembre. Le bâtiment a été fermé, un nouveau contrôle est prévu ce lundi. Les résultats sont attendus en milieu de semaine. Pour le moment, aucune personne n'a été contaminée. Une manifestation a eu lieu samedi à l'appel du collectif Périgueux son canon. Une centaine de personnes ont manifesté contre la venue les 23, 24 et 25 octobre. Du canon français à la filature de Lille à Périgueux, l'un des promoteurs de ces banquets accusé de faire la promotion des idées de l'extrême droite et le milliardaire ultra-conservateur Pierre-Édouard Stérin. Les manifestants ont défilé en direction de la gare avant de revenir à leur point de départ devant la mairie. Les organisateurs annoncent déjà de nouvelles mobilisations. Serge Aymard, ancien maire socialiste de la Feuillade entre 1986 et 2020, est mort samedi dans la soirée à 74 ans. Cet ancien enseignant a aussi été conseiller départemental du canton de Terrasson, la Ville-Dieu de 2001 à 2015 et vice-président en charge de la culture au sein du conseil départemental de la Dordogne. Ses obsèques sont prévues ce jeudi 8 octobre à 14h30 en l'église de la Feuillade. Enfin, un départ de feu signalé dans la nuit de samedi à dimanche aux alentours de 2h40 du matin dans la boîte de nuit à l'Eden Club à Brantôme. C'est le compteur Linky qui a pris feu. La discothèque a été évacuée. Il n'y a pas eu heureusement de blessés. C'est la fin de ce flash. Une très bonne journée à notre écoute.
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2: Bonjour, bonjour à tous. Direction l'hippodrome d'Anguin et les 2875 mètres du prix de la butte Chaumont à l'occasion du Quintet Plus de ce lundi 5 octobre 2026. Il réunira 14 concurrents âgés de 5 ans n'ayant pas gagné 72 000 euros. Départ prévu 13h55. En tête de notre sélection, le 12, Taurus Crowe, pieds nus, en forme, confié à Eric Raffin, tous les feux sont au vert. Celui du 6, Lidmi On, sur sa vraie valeur, sa place est dans les 3. Le 5, Socrates, toujours présenté à bon escient. Le 9, Black Overland, confié à Benjamin Rochard pour l'occasion. Et enfin le 8, Lord of Fouet, bénéficiant de la confiance de son entraînement. Il complétera notre sélection. Une sélection que vous pouvez retrouver sur ma chaîne YouTube Tom Kazak, les pronostics hippiques avec mes dernières minutes. Donc notre choix aujourd'hui, premier le 12, Taurus Crowe. Second le 6, Lead Me On. Troisième le 5, Socrates. Quatrième le 9, Black Overland. Cinquième le 8, Lord of Way. Le second choix le 13, le 11 et le 7. Et à vous la fortune!
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1: Zoom Radio, l'Happy Morning, avec l'étude scientifique qui ne sert à rien. Bonjour Amélia.
2: Bonjour Clis, rebonjour à tous. Et on commence avec l'étude scientifique qui ne sert à rien. 73% des gens oublient pourquoi ils ont ouvert le frigo. Il s'est prouvé scientifiquement. L'Université Notre-Dame a étudié le phénomène en 2011. Ça s'appelle l'effet de porte. Quand vous passez une porte, votre cerveau fait un reset. Il efface le fichier, objectif en cours. Vous étiez dans le salon, vous aviez faim, vous avez marché jusqu'à la cuisine. La porte a tout effacé. Vous voilà devant le frigo ouvert, à regarder le fromage, sans savoir pourquoi. Oui, la science a parlé.
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1: On referme cette première heure de lundi sur l'Happy Morning. Le réveil est en cours, la semaine démarre et on se retrouve dans quelques secondes pour la suite.
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1: Il est 8h.
2: Bonjour à tous, à la une de l'actualité, une nouvelle semaine de perturbations devant le lycée. Le Premier ministre Sébastien Lecornu demande la reprise des cours où les conditions de sécurité le permettent. Aujourd'hui, entre 400 et 500 établissements doivent suspendre les cours. La mobilisation lycéenne doit se poursuivre demain avec une nouvelle journée de manifestations et de blocages. Les organisations lycéennes appellent à un nouvel acte. Plusieurs syndicats de l'éducation appellent les personnels à la grève. Pour répondre à ces revendications, le gouvernement lance 5 chantiers. Sébastien Lecornu réclame de premières décisions d'ici à la fin du mois. Parmi les priorités, les remplacements d'enseignants, la rénovation des établissements et des pistes d'amélioration pour Parcoursup. Un Français sur 10 risque de connaître la précarité alimentaire dans les 10 prochaines années. Conclusion ce matin d'une étude basée sur les données des Restos du Cœur. Une précarité poussée par le chômage et la hausse des loyers. 5 500 000 personnes ont eu recours au moins une fois à l'aide alimentaire entre 2018 et 2025. La ligne Rouen-Caen fonctionne de nouveau ce matin, 3 semaines après le déraillement d'un train à Cléon, 44 blessés dont un grave, 300 mètres de voies ont été remplacés et 4 poteaux caténaires changés. Au Brésil, la présidentielle, Flavio Bolsonaro arrive en tête du premier tour avec environ 47% des voix. Le fils de l'ancien président devance de 2 points le président sortant Lula, crédité d'environ 45%. Aucun candidat n'a obtenu la majorité absolue. Les deux hommes vont s'affronter au second tour le 25 octobre. Retour en France, le Téléthon fête cette année sa 40e édition. Alors qu'est-ce qui a changé en 4 décennies? Laurence Thiénot-Herman, la présidente de la FM Téléthon, fait le bilan.
3: Il y a 40 ans de cela, on était dans un vrai désert médical, scientifique, pharmaceutique. Il n'y avait aucune solution pour ces maladies rares et on ne parlait même pas de maladies rares. Aujourd'hui, il y a des traitements, alors pas pour toutes les maladies rares, mais pour 10% des maladies rares. Et pour cela, en effet, les fonds du Téléthon ont été déterminants, le soutien du Téléthon a été déterminant, qui change la vie de certaines maladies, parce que pour certaines d'entre elles, qui étaient évolutives et mortelles, il y a aujourd'hui des traitements qui sont issus des recherches qui sont portés par les laboratoires du Téléthon.
2: Des propos recueillis par Manil Alikodja. On termine par du football. L'équipe de France joue ce soir en Ligue des Nations. C'est la 4e journée et les Bleus reçoivent la Belgique au Stade de France. Match à 20h45. Passez un très bon début de semaine.
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6: Bonjour à tous sur Zoom Radio. En ce lundi 5 octobre, voici votre bulletin météo. Aujourd'hui, les températures iront de 12 à 28 degrés. Le soleil sera au rendez-vous à Vers, Rouffignac-Saint-Cernin, Montignac, Ribérac et Périgueux. Côté vent, il soufflera faiblement, autour de 5 à 10 km/h, direction est. Ce soir, le soleil se couchera à 19h30. Voilà pour la météo. Belle journée à vous!
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1: Bonjour à tous, dont l'actualité people du jour. Pascal Obispo, 7 ans après Philippe Pascal, toujours dans son cœur. 7 ans après la disparition de Philippe Pascal, Pascal Obispo n'a rien oublié de celui qu'il considérait comme un modèle. Sur Instagram, le chanteur a partagé une photo en noir et blanc accompagnée de quelques mots. Mon idole, mon ami, mon frère, 7 ans déjà. Adolescent à Rennes, l'artiste avait été profondément marqué par le cofondateur de Marquis de Sade. Il, de lui-même d'ailleurs, a déclaré « Sans lui, je n'aurais jamais été là. Certaines idoles ne quittent jamais vraiment la scène. » On se retrouve très vite avec d'autres Actu People.
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3: Bonjour à tous, l'horoscope de ce lundi, on débute avec les béliers, vous vous ennuyez les béliers, rien ne vous intéresse aujourd'hui. Les taureaux, votre optimisme vous permet de toujours voir le verre à moitié plein, c'est une belle philosophie de vie. Les gémeaux, vous avez du charme, les gémeaux, vous savez l'utiliser dans votre intérêt. Cancer, vous avez besoin d'évasion, sortez des sentiers battus. Les lions, en ce début de semaine, vous avez du mal à vous organiser, vous avez beaucoup de choses à gérer. Les vierges, vous êtes dépensiers actuellement. Les vierges, forcez-vous à lever le pied. Les balances, vous mènerez toutes vos actions du jour avec brio et dans un temps record. Félicitations, les balances. Scorpion, vous vous montrerez bienveillant avec vos proches, notamment cela va resserrer vos liens. Sagittaire, vous êtes dans une forme olympique. Les sagittaires, en amour comme au travail, rien ni personne ne vous résistera. Capricorne, tous vos plans se déroulent sans accroc. Les Capricornes, vous êtes très productifs. Verseau, c'est une excellente journée pour dialoguer, échanger et prendre des décisions. Et enfin, les Poissons, vous êtes bien entourés actuellement. Cela vous fait chaud au cœur. Avec tout ça, très belle journée, un très bon lundi.
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Bonjour, vos infos locales pour ce lundi 5 octobre. Une manifestation a eu lieu samedi à l'appel du collectif Périgueux son canon. Une centaine de personnes ont manifesté contre la venue les 23, 24 et 25 octobre à Périgueux du canon français, la filature de Lille. L'un des promoteurs de ces banquets accusé de faire la promotion des idées de l'extrême droite est le milliardaire ultra-conservateur Pierre-Édouard Stérin. Les manifestants ont défilé en direction de la gare avant de revenir à leur point de départ devant la mairie. Les organisateurs annoncent déjà de nouvelles mobilisations. Une quarantaine d'élèves et deux adultes ont été pris de violents vomissements vendredi dernier après le repas à l'école des Aisies de Taillac-Sireuil. Des analyses sont en cours pour en déterminer l'origine exacte de cette intoxication alimentaire. Trois enfants ont dû être transportés au centre hospitalier de Périgueux pour une prise en charge médicale. Alors, par ailleurs, des traces de légionelles ont été retrouvées dans les douches du stade Roger Dantoux à Périgueux lors d'un contrôle de routine de l'agence régionale de santé à la fin septembre. Le bâtiment a été fermé, un nouveau contrôle est prévu ce lundi. Les résultats sont attendus en milieu de semaine pour le moment qu'une personne a été contaminée. Serge Aymard, ancien maire socialiste de la Feuillade entre 1986 et 2020, est mort samedi dans la soirée à 74 ans. Cet ancien enseignant a aussi été conseiller départemental du canton de Terrasson-Lavilledieu de 2020 à 2015 et vice-président en charge de la culture au sein du conseil départemental de la Dordogne. Ses obsèques sont prévues ce jeudi 8 octobre à 14h30 à l'église de la Feuillade. Enfin, un départ de feu signalé dans la nuit de samedi à dimanche aux alentours de 2h40 du matin dans la boîte de nuit Eden Club à Brantôme. C'est le compteur Linky qui a pris feu. La discothèque a été évacuée. Heureusement, il n'y a pas eu de blessés. C'est la fin de ce flash. Une très bonne journée à toutes et à tous.

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2: Bonjour, bonjour à tous. Direction l'hippodrome d'Anguin et les 2875 mètres du prix de la butte Chaumont à l'occasion du Quintet Plus de ce lundi 5 octobre 2026. Il réunira 14 concurrents âgés de 5 ans n'ayant pas gagné 72 000 euros. Départ prévu 13h55. En tête de notre sélection, le 12, Taurus Crow, pieds nus, en forme, confié à Eric Raffin, tous les feux sont au vert. Suit du 6, Lidmi On, sur sa vraie valeur, sa place est dans les 3. Le 5, Socrates, toujours présenté à bon escient. Le 9, Black Eveland, confié à Benjamin Rochard pour l'occasion. Et enfin le 8, Lord of Way, bénéficiant de la confiance de son entraînement. Il complétera notre sélection. Une sélection que vous pouvez retrouver sur ma chaîne YouTube Tom Kazak, les pronostics hippiques avec mes dernières minutes. Donc notre choix aujourd'hui, premier le 12, Taurus Crow. Second le 6, Lead Me On. Troisième le 5, Socrates. Quatrième le 9, Black Overland. Cinquième le 8, Lord of Way. Le second choix le 13, le 11 et le 7. Et à vous la fortune!
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1: Bonjour à tous. Direction le record du monde inutile. Aujourd'hui, 96 cuillères, pas 95, pas 100 exactement. 96 cuillères en équilibre sur le corps humain. C'est le record du monde et il appartient à un Iranien. Comment a fait-il pour tenir 96 cuillères sur soi? D'abord, il faut comprendre le principe. Les cuillères métalliques adhèrent à la peau grâce à un mélange de chaleur corporelle et d'humidité et de friction. C'est pas de la magie, hein, c'est la physique. Enfin, de la physique un peu bizarre. Le recordman a passé des heures à couvrir méthodiquement le visage. D'abord, front, joue, nez, menton, puis le cou, les épaules, la poitrine, le dos, les bras, les jambes. Chaque zone du corps exploitée au maximum de sa capacité cuillère portante. Faut pas bouger, hein, faut pas transpirer, faut pas éternuer non plus. Le moindre mouvement brusque et c'est l'avalanche de couverts. Le record précédent, 31 cuillères sur le visage uniquement, appartenait à un Serbe depuis 2013. Les Iraniens ont dû, pourquoi, se limiter au visage? Ils ont eu raison. Il y a des entraînements pour ça, des techniques, des communautés en ligne, des passionnés d'équilibre de cuillères. Internet est un endroit merveilleux pour tout ça. Et puis la grande question est pourquoi? La réponse, parce que c'est possible. L'humanité a toujours voulu repousser les limites. Certains grimpent l'Everest, d'autres se couvrent de cuillères. Chacun son Everest. Le Guinness World Record a homologué ce record avec tout le sérieux qu'il mérite. Des juges, des témoins, des photos officielles. Un homme couvert de cuillères immortalisé pour l'éternité. Et puis dans 1000 ans, les archéologues se demanderont ce qu'il n'allait pas chez nous. Très belle journée.
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1: Il est 9h.
2: Bonjour à tous, à la une de l'actualité, le gouvernement fixe une date pour son projet de loi casseur-payeur. Le texte va arriver au Sénat le 27 octobre. Selon la porte-parole Maud Bréjon, ce matin, il doit permettre des prélèvements sur les prestations familiales après certaines dégradations commises par des majeurs ou des mineurs. Annonce qui intervient après plusieurs jours de blocus devant les lycées. Nouvelle journée à haut risque demain. Les organisations lycéennes appellent à un nouvel acte de mobilisation ce mardi avec manifestations et blocages. Plusieurs syndicats de l'éducation appellent aussi les personnels à la grève. Aujourd'hui, entre 400 et 500 établissements doivent encore suspendre les cours. Le Premier ministre demande leur reprise partout où la sécurité le permet. Deux mineurs sont poursuivis après l'agression d'un policier vendredi à Belfort en marge du blocus du lycée Gustave Courbet. Le fonctionnaire avait été roué de coups et avait brièvement perdu connaissance. Les suspects de 15 et 17 ans sont poursuivis pour violence aggravée. Il devrait y avoir d'autres interpellations. Un Français sur 10 risque de connaître la précarité alimentaire dans les 10 prochaines années. Conclusion ce matin d'une étude basée sur les données des Restos du Cœur. Une précarité poussée par le chômage et la hausse des loyers. 5 500 000 personnes ont eu recours au moins une fois à l'aide alimentaire entre 2018 et 2025. Le Téléthon fête cette année sa 40e édition. Alors, qu'est-ce qui a changé en 4 décennies? Laurence Thiénot-Hermant, la présidente de l'AFM Téléthon, fait le bilan.
3: Il y a 40 ans de cela, on était dans un vrai désert médical, scientifique, pharmaceutique. Il n'y avait aucune solution pour ces maladies rares et on ne parlait même pas de maladies rares. Aujourd'hui, il y a des traitements, alors pas pour toutes les maladies rares, mais pour 10% des maladies rares. Et pour cela, en effet, les fonds du Téléthon ont été déterminants, le soutien du Téléthon a été déterminant, qui change la vie de certaines maladies, parce que pour certaines d'entre elles, qui étaient évolutives et mortelles, il y a aujourd'hui des traitements qui sont issus des recherches qui sont portées par les laboratoires du Téléthon.
2: Des propos recueillis par Manil Alikodja. On passe au sport avec du rugby et Montpellier a battu Toulon hier soir en top 14, 28-0. Du football pour terminer, la Ligue des Nations, c'est la 4e journée ce soir pour l'équipe de France. Nos Bleus reçoivent la Belgique au Stade de France quelques jours après avoir fait match nul contre l'Italie 1-1. À coup d'envoi de la rencontre à 20h45. Voilà pour l'actualité, belle journée à tous.
4: Bonne matinée à vous, hein. Il est 9h3 ce lundi. Voici la météo du jour avec Thomas Kotarski.
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6: Bonjour à tous sur Zoom Radio. En ce lundi 5 octobre, voici votre bulletin météo. Aujourd'hui, les températures iront de 12 à 28 degrés. Le soleil sera au rendez-vous à Vers, Rouffignac-Saint-Cernin, Montignac, Ribérac et Périgueux. Côté vent, il soufflera faiblement, autour de 5 à 10 km/h, direction est. Ce soir, le soleil se couchera à 19h30. Voilà pour la météo, belle journée à vous!
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Bonjour, vos infos locales pour ce lundi 5 octobre. Une quarantaine d'élèves et deux adultes ont été pris de violents vomissements vendredi dernier après le repas à l'école des Yézides Taillac-Sireuil. Des analyses sont en cours pour déterminer l'origine exacte de cette intoxication alimentaire. Trois enfants ont dû être transportés au centre hospitalier de Périgueux pour une prise en charge médicale. Par ailleurs, des traces de légionelles ont été retrouvées dans les douches du stage de Roger Dantou à Périgueux lors d'un contrôle de routine de l'Agence régionale de santé à la fin septembre. Le bâtiment a été fermé, un nouveau contrôle est prévu ce lundi. Les résultats sont attendus en milieu de semaine. Pour le moment, aucune personne n'a été contaminée. Une manifestation a eu lieu samedi à l'appel du collectif Périgueux son canon. Une centaine de personnes ont manifesté contre la venue les 23, 24 et 25 octobre. Du canon français à la filature de Lille à Périgueux, l'un des promoteurs de ces banquets accusé de faire la promotion des idées de l'extrême droite et le milliardaire ultra-conservateur Pierre-Édouard Stérin. Les manifestants ont défilé en direction de la gare avant de revenir à leur point de départ devant la mairie. Les organisateurs annoncent déjà de nouvelles mobilisations. Serge Aymard, ancien maire socialiste de la Feuillade entre 1986 et 2020, est mort samedi dans la soirée à 74 ans. Cet ancien enseignant a aussi été conseiller départemental du canton de Terrasson, la Ville-Dieu de 2001 à 2015 et vice-président en charge de la culture au sein du conseil départemental de la Dordogne. Ses obsèques sont prévues ce jeudi 8 octobre à 14h30 en l'église de la Feuillade. Enfin, un départ de feu signalé dans la nuit de samedi à dimanche aux alentours de 2h40 du matin dans la boîte de nuit à l'Eden Club à Brantôme. C'est le compteur Linky qui a pris feu. La discothèque a été évacuée. Il n'y a pas eu heureusement de blessés. C'est la fin de ce flash. Une très bonne journée à notre écoute.

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2: Bonjour à tous, l'horoscope de ce lundi, on débute avec les béliers, vous vous ennuyez les béliers, rien ne vous intéresse aujourd'hui. Les taureaux, votre optimisme vous permet de toujours voir le verre à moitié plein, c'est une belle philosophie de vie. Les gémeaux, vous avez du charme, les gémeaux, vous savez l'utiliser dans votre intérêt. Cancer, vous avez besoin d'évasion, sortez des sentiers battus. Les lions, en ce début de semaine, vous avez du mal à vous organiser, vous avez beaucoup de choses à gérer. Les vierges, vous êtes dépensiers actuellement. Les vierges, forcez-vous à lever le pied. Les balances, vous mènerez toutes vos actions du jour avec brio et dans un temps record. Félicitations, les balances. Scorpion, vous vous montrerez bienveillant avec vos proches, notamment cela va resserrer vos liens. Sagittaire, vous êtes dans une forme olympique. Les sagittaires, en amour comme au travail, rien ni personne ne vous résistera. Capricorne, tous vos plans se déroulent sans accroc. Les Capricornes, vous êtes très productifs. Verseau, c'est une excellente journée pour dialoguer, échanger et prendre des décisions. Et enfin, les Poissons, vous êtes bien entourés actuellement. Cela vous fait chaud au cœur. Avec tout ça, très belle journée, un très bon lundi.

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0: Bonjour, vos infos locales pour ce lundi 5 octobre. Une quarantaine d'élèves et deux adultes ont été pris de violents vomissements vendredi dernier après le repas à l'école des Yézidis Taillac-Sireuil. Des analyses sont en cours pour déterminer l'origine exacte de cette intoxication alimentaire. Trois enfants ont dû être transportés au centre hospitalier de Périgueux pour une prise en charge médicale. Par ailleurs, des traces de légionelles ont été retrouvées dans les douches du stage de Roger Dantou à Périgueux lors d'un contrôle de routine de l'Agence régionale de santé à la fin septembre. Le bâtiment a été fermé, un nouveau contrôle est prévu ce lundi. Les résultats sont attendus en milieu de semaine. Pour le moment, aucune personne n'a été contaminée. Une manifestation a eu lieu samedi à l'appel du collectif Périgueux son canon. Une centaine de personnes ont manifesté contre la venue les 23, 24 et 25 octobre. Du canon français à la filature de Lille à Périgueux, l'un des promoteurs de ces banquiers accusé de faire la promotion des idées de l'extrême droite et le milliardaire ultra-conservateur Pierre-Édouard Stérin. Les manifestants ont défilé en direction de la gare avant de revenir à leur point de départ devant la mairie. Les organisateurs annoncent déjà de nouvelles mobilisations. Serge Aymard, ancien maire socialiste de la Feuillade entre 1986 et 2020, est mort samedi dans la soirée à 74 ans. Cet ancien enseignant a aussi été conseiller départemental du canton de Terrasson, la Ville-Dieu de 2001 à 2015 et vice-président en charge de la culture au sein du conseil départemental de la Dordogne. Ses obsèques sont prévues ce jeudi 8 octobre à 14h30 en l'église de la Feuillade. Enfin, un départ de feu signalé dans la nuit de samedi à dimanche aux alentours de 2h40 du matin dans la boîte de nuit à l'Eden Club à Brantôme. C'est le compteur Linky qui a pris feu. La discothèque a été évacuée. Il n'y a pas eu heureusement de blessés. C'est la fin de ce flash. Une très bonne journée à notre écoute.
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2: Il est 10h.
3: Bonjour à tous. À la une de l'actualité, le gouvernement fixe une date pour son projet de loi casseur-payeur. Le texte va arriver au Sénat le 27 octobre. Selon la porte-parole Maud Bréjon, ce matin, il doit permettre des prélèvements sur les prestations familiales après certaines dégradations commises par des majeurs ou des mineurs. Annonce qui intervient après plusieurs jours de blocus devant les lycées. Nouvelle journée à haut risque demain. Les organisations lycéennes appellent à un nouvel acte de mobilisation ce mardi avec manifestations et blocages. Plusieurs syndicats de l'éducation appellent aussi les personnels à la grève. Aujourd'hui, entre 400 et 500 établissements doivent encore suspendre les cours. Le Premier ministre demande leur reprise partout où la sécurité le permet. Deux mineurs sont poursuivis après l'agression d'un policier vendredi à Belfort en marge du blocus du lycée Gustave Courbet. Le fonctionnaire avait été roué de coups et avait brièvement perdu connaissance. Les suspects de 15 et 17 ans sont poursuivis pour violence aggravée. Il devrait y avoir d'autres interpellations. Un Français sur 10 risque de connaître la précarité alimentaire dans les 10 prochaines années. Conclusion ce matin d'une étude basée sur les données des Restos du Cœur. Une précarité poussée par le chômage et la hausse des loyers. 5 500 000 personnes ont eu recours au moins une fois à l'aide alimentaire entre 2018 et 2025. Le Téléthon fête cette année sa 40e édition. Alors, qu'est-ce qui a changé en 4 décennies? Laurence Thiénot-Hermand, la présidente de l'AFM Téléthon, fait le bilan.
4: Il y a 40 ans de cela, on était dans un vrai désert médical, scientifique, pharmaceutique. Il n'y avait aucune solution pour ces maladies rares et on ne parlait même pas de maladies rares. Aujourd'hui, il y a des traitements, alors pas pour toutes les maladies rares, mais pour 10% des maladies rares. Et pour cela, en effet, les fonds du Téléthon ont été déterminants, le soutien du Téléthon a été déterminant, qui change la vie de certaines maladies, parce que pour certaines d'entre elles, qui étaient évolutives et mortelles, il y a aujourd'hui des traitements qui sont issus des recherches qui sont portées par les laboratoires du Téléthon.
3: Des propos recueillis par Manil Alikodja. On passe au sport avec du rugby et Montpellier a battu Toulon hier soir en top 14, 28-0. Du football pour terminer, la Ligue des Nations, c'est la 4e journée ce soir pour l'équipe de France. Nos Bleus reçoivent la Belgique au Stade de France quelques jours après avoir fait match nul contre l'Italie 1-1. À coup d'envoi de la rencontre à 20h45. Voilà pour l'actualité, belle journée à tous.
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0: Bonjour à tous sur Zoom Radio. En ce lundi 5 octobre, voici votre bulletin météo. Aujourd'hui, les températures iront de 12 à 28 degrés. Le soleil sera au rendez-vous à Vers, Rouffignac-Saint-Cernin, Montignac, Ribérac et Périgueux. Côté vent, il soufflera faiblement, autour de 5 à 10 km/h, direction est. Ce soir, le soleil se couchera à 19h30. Voilà pour la météo. Belle journée à vous.
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6: Bonjour à tous et bonne fête à toutes celles qui se prénomment Fleurs. On embrasse aussi les Flavie et les Violaines. Ce 5 octobre est aussi la journée internationale des enseignants du monde. Fonceuses, les Fleurs ne perdent jamais de vue leurs objectifs et cherchent par tous les moyens à réussir. Elles ont de l'ambition et consacrent toute leur énergie à leurs projets. Actives et dynamiques, les Fleurs s'intéressent à différents types de métiers. Elles peuvent exercer dans les domaines sociaux, médicaux, administratifs ou financiers. Elles s'épanouissent aussi dans les secteurs artistiques. Du côté des faits du jour, en 1944, les femmes françaises obtiennent le droit de vote. 1962, le premier disque 45 tours des Beatles, Love Me Do, sort dans les bacs. 1972, création en France du Front National, parti politique d'extrême droite, créé par Jean-Marie Le Pen. 1989, le prix Nobel de la paix est décerné au Dalai Lama pour son action en faveur de la libération du Tibet. 1994, découverte en Suisse et au Canada des cadavres de 53 adeptes de l'ordre du Temple solaire. 2006 à Marseille, un bijoutier est abattu froidement par 3 individus cagoulés et armés à l'ouverture de son magasin. Bon anniversaire à l'actrice Kate Winslet qui vient de Reading en Angleterre, Sophie Favier née à Lyon, animatrice télé, Caroline Loeb, la chanteuse de Selawat, et Maïtena Doumenac, dite Marie Laforêt, c'est plus simple, actrice et chanteuse. Le dicton du jour, en octobre, qui ne fume rien ne récolte rien. Excellente journée à tous, à demain.
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7: Aujourd'hui, direction l'Amazonie péruvienne où une découverte minuscule mais fascinante vient d'être annoncée, une nouvelle espèce de grenouille venimeuse. Oui, elle s'appelle Ranitomeya awata, un nom un peu barbare pour une créature qui ne mesure que 15 mm, soit à peine plus qu'un grain de riz. Mais attention, malgré sa taille, cette grenouille est loin d'être inoffensive. Elle est colorée, toxique et surtout unique. Unique parce qu'elle fait partie d'un genre bien particulier, le genre Ranitomeya, connu pour ses couleurs éclatantes, rouge, bleu, jaune, et un comportement reproductif assez surprenant. Myriam, tu nous en dis plus ?
8: Exactement, chez ces grenouilles, ce sont les mâles qui font le boulot. Ils recrutent plusieurs femelles sur un même site de reproduction et veillent ensuite sur les œufs. Le tout se passe dans les forêts de bambou guadoua où les cavités des tiges remplies d'eau de pluie servent de berceau naturel aux têtards.
7: Et donc c'est dans le parc national Alto Purus, à la frontière entre le Pérou et le Brésil, que cette minuscule grenouille a été observée. Une zone protégée, difficile d'accès mais essentielle pour préserver ce type d'espèce.
8: Oui, cette découverte rappelle à quel point ces réserves naturelles sont précieuses. L'Amazonie abrite encore une part immense de biodiversité que l'on ne connaît pas, une espèce sur 10 connue sur Terre.
7: Alors chaque espèce découverte comme Ranitomeya awata est donc un nouveau maillon de ce puzzle vivant et un rappel de l'urgence à protéger ces forêts menacées.
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2: Bonjour à tous, l'horoscope de ce lundi. On débute avec les béliers. Vous vous ennuyez, les béliers, rien ne vous intéresse aujourd'hui. Les taureaux, votre optimisme vous permet de toujours voir le verre à moitié plein. C'est une belle philosophie de vie. Les gémeaux, vous avez du charme. Les gémeaux, vous savez l'utiliser dans votre intérêt. Cancer, vous avez besoin d'évasion. Sortez des sentiers battus. Les lions, en ce début de semaine, vous avez du mal à vous organiser. Vous avez beaucoup de choses à gérer. Les vierges, vous êtes dépensiers actuellement. Les vierges, forcez-vous à lever le pied. Les balances, vous mènerez toutes vos actions du jour avec brio et dans un temps record. Félicitations, les balances. Scorpion, vous vous montrerez bienveillant avec vos proches, notamment cela va resserrer vos liens. Sagittaire, vous êtes dans une forme olympique. Les sagittaires, en amour comme au travail, rien ni personne ne vous résistera. Capricorne, tous vos plans se déroulent sans accroc. Les Capricornes, vous êtes très productifs. Verseau, c'est une excellente journée pour dialoguer, échanger et prendre des décisions. Et enfin, les Poissons, vous êtes bien entourés actuellement. Cela vous fait chaud au cœur. Avec tout ça, très belle journée, un très bon lundi.
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1: Bonjour à tous, dans l'info insolite du jour, 4,27 secondes, une chinoise âgée de 6 ans établit un nouveau record du monde au Rubik's Cube. La jeune Lian Yunzi, âgée de 6 ans, a établi il y a quelques jours un nouveau record du monde féminin au Rubik's Cube en établissant une moyenne de 4,27 secondes sur 5 résolutions. 6 ans seulement et déjà recordman du monde. Alors que beaucoup d'entre nous n'ont jamais réussi à résoudre le casse-tête, la chinoise Lian Yunzi vient de battre par deux fois un nouveau record du monde féminin au Rubik's Cube. Lors d'un premier tournoi, la jeune fille a mis en moyenne sur 5 parties 4,52 secondes pour reconstituer les 6 faces unies du cube, avant d'améliorer sa performance quelques jours plus tard en signant une moyenne de 4,27 secondes, devenant donc ainsi, selon la télévision publique chinoise, la première femme à descendre sous les 4 secondes 5 de moyenne. Selon la maman du prodige interrogé, le Rubik's Cube est une excellente activité pour développer les capacités globales chez l'enfant. S'entraînant 2 à 3 heures par jour, cette fillette a désormais mémorisé plus de 1300 séquences de mouvements, les algorithmes qui permettent donc de résoudre ce cube. Chez les hommes, c'est un autre chinois, un certain Yong Wong, qui détient le record du monde dans la même catégorie, avec une moyenne cette fois-ci de 3,51 secondes sur 5 parties. On se retrouve très vite avec d'autres infos insolites.

0: Orpheline dans une secte libertaire de Provence, Anita est élevée par un gourou fantasque et une mosaïque de familles d'emprunt plus ou moins aptes à s'occuper d'elle. À 17 ans, elle s'enfuit et atterrit en colocation chez un vieux monsieur à Asnières qui lui apprend les règles de la vie en société, puis dans un squat parisien, ultime recours pour les étudiants sans le sou. C'est alors qu'elle rencontre un jeune homme ambitieux, Guillaume, issu d'une lignée de notaires. Bien des années plus tard, depuis Londres où le couple est installé avec ses jumeaux, Anita s'est muée en parfaite épouse d'expatriés. Elle vit dans une maison victorienne, le décor de l'existence dont elle a toujours rêvé. Mais un matin, contre toute attente, elle réalise qu'elle n'éprouve plus rien pour ce mari irréprochable, que s'occuper de ses enfants l'ennuie et qu'elle ressent un vide immense. Par où commence-t-on pour fabriquer une autre vie ? Roman initiatique où le tragique côtoie le burlesque, Fuir la lumière raconte la quête de liberté d'une femme. À travers cette héroïne inoubliable, il interroge la façon dont on peut s'affranchir des traumatismes de l'enfance, mais aussi du conformisme. Fuir la lumière de Florence Châtaignier est paru au Cherche Midi.
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1: Bonjour à tous, aujourd'hui gros plan sur Halsey. Ashley Nicolette Frangipane, connue sous le nom de scène de Halsey, née en septembre 1994 dans le New Jersey aux États-Unis. Artiste aux multiples facettes, elle est chanteuse, auteure, compositrice et même actrice. Elle se fait connaître en 2014 avec un mini-album, suivi de son premier album studio en 2015, qui se classe rapidement dans le top 10 du Billboard. Son style musical, qui mélange pop, électro et indie, séduit un large public et la propulse sur le devant de la scène. En 2017, Halsey sort son deuxième album, qui connaît également un grand succès avec des titres comme Bad at Love. Elle enchaîne avec Manic en 2020, un album introspectif et personnel, incluant le hit Without Me. En 2021, elle surprend une fois de plus avec un album rock alternatif. En parallèle de sa carrière musicale, Halsey se lance dans le cinéma. En 2023, par exemple, elle joue dans le film Americana aux côtés de Sydney Sweeney. Sa performance est saluée par la critique, confirmant son talent d'actrice. En 2024, Halsey continue de se réinventer. Elle annonce la sortie prochaine de son 5e album studio et prévoit une tournée mondiale pour l'été. Halsey est également connue pour ses prises de position et son engagement en faveur de diverses causes sociales, notamment le droit des femmes, la communauté LGBTQ et la santé mentale. Elle parle ouvertement de ses propres luttes contre le trouble bipolaire, diagnostiqué à l'âge de 17 ans, et de son endométriose. En 2022, elle subit plusieurs interventions chirurgicales, ce qui l'oblige à prendre une pause dans sa carrière. L'artiste est également atteinte de nombreux syndromes et le 4 juin 2024, elle révèle être atteinte de lupus et d'un cancer. Côté vie privée, Halsey devient maman en juillet 2021, accueillant son premier enfant, Ender Ridley Hayden, avec son partenaire Olive Hayden, un scénariste et producteur. Le couple se sépare en avril 2023 et en septembre de la même année, elle officialise son histoire d'amour avec Avan Georgia, qui est l'acteur. On se retrouve très vite avec d'autres infos.
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4: Bonjour à tous et bon début de semaine sur Zoom Radio, votre radio en Dordogne où j'ai le plaisir de vous accompagner pour votre émission Chute, on écoute la télé, la quotidienne. Avec au sommaire aujourd'hui, eh bien le programme télé de votre soirée de ce lundi. On va parler de l'actu média bien sûr et puis on va également vous parler de l'actualité des tournages en France. Alors c'est parti.
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4: Et on démarre tout de suite avec votre soirée télé de ce lundi 5 octobre avec sur TF1 ce soir du football en direct France face à la Belgique qui vous sera proposé à partir de 20h35. Et puis sur France 3 ce soir le film Mes héros d'Éric Bénard avec Josiane Balasco et Gérard Jugnot. Sur M6 ça sera la suite des séjours des prétendants à la ferme de nos agriculteurs de l'amour et dans le pré. Sur Canal+, Apollo Has Fallen avec la suite de la saison 2, c'est le 5e épisode inédit. Et puis sur France 4 ce soir Belge Mania, toute la Belgique qu'on aime bien, un documentaire de Sophie Perrard et Damien Vercamer. Sur France 5, Droit ou pas droit, votre nouvelle émission, votre nouveau jeu, présenté par Anne-Elisabeth Lemoine, juste après C'est à vous. Et en invité pour cette première, ça sera Nicolas Canteloup. Sur Arte, Police Python 357 d'Alain Corneau avec Yves Bontemps. Et puis ce soir, sur LCP, Primaire, une machine à perdre de Pauline Palier. Sur W9, le film La Proposition de Sandra, avec Sandra Bullock. Et puis sur TMC, Twilight, chapitre 2, Tentation. Sur TFX, appel d'urgence présenté par Hélène Manarino, consacré aux agressions, alcool et conflits de voisinage. Et puis ce soir sur C-Star, Laura Lone, le diable est une gentille petite fille, enregistrée au Théâtre Le Lille. Sur Gulli, le film de Pierre Corré, c'est Belle et Sébastien, nouvelle génération. Sur Sister ce soir, c'est Kaamelott. Sur RMC Story, ce sera la série Lucifer. Et sur RMC Life, faites entrer l'accusé. Et puis notre coup de cœur de ce lundi, il ira à France 2. Qui va programmer la suite de sa série Les Aventurières avec le grand final. Fanny Cottençon, Charlie Bruno et bien sûr Lionel Astier sont au casting. Guidés par un codex trouvé dans un globe de Coronelli, Françoise et Sophie vont suivre la piste de Volvicomte, convaincus que le tableau s'y cache. Elles profitent d'une sortie scolaire organisée par Sophie pour s'introduire dans les souterrains du château et Nader, lui, va déployer des hommes pour arrêter Sophie. C'est une fiction trépidante qui continue d'opérer dont le final est diffusé ce soir.
6: Thompson ne fera jamais de mal à ta mère.
7: Comment tu peux en être sûr?
8: On peut se tutoyer. Après tout, entre père et fille.
6: Elle pourrait être la fille...
9: De son père, oui.
8: Ça fait plaisir d'avoir quelqu'un à sa hauteur.
9: C'est moi son père. Et je vais aller la chercher.
10: Je vous ai invité pour que vous me décryptiez l'énigme de Léonard de Vinci.
6: Salamandra. La basilique de Saint-Denis. Le tableau est forcément là-bas.
11: La question, c'est plutôt jusqu'où je peux vous enfoncer si vous refusez de m'aider.
9: Sophie a emmené Thompson au mauvais endroit, la basilique Saint-Denis.
6: Quand Thompson va s'en rendre compte, il va devenir dingue, hein.
10: Tu as encore essayé de me rouler dans la farine, ma petite Sophie. Ce n'est pas Salamandra, c'est Salaimandra. L'apprenti et l'amant de De Vinci.
7: Vous avez un complice infiltré au ministère? C'est le seul endroit où l'énigme peut être décryptée.
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4: Et dans l'infomédia de ce lundi, le téléfilm de 90 minutes titré On aboie en silence, qui est en tournage en avril dernier et primé au dernier festival de la fiction télé de La Rochelle, sera diffusé le mercredi 14 octobre et sera disponible en ligne dès jeudi sur France.tv. L'histoire à 17 ans de Jérémy qui rêve de devenir cinéaste et partage une relation fusionnelle avec son grand frère Théo, rappeur en pleine ascension. Mais l'apparition de troubles psychotiques fait vaciller l'équilibre familial. Entre déni, crise et tentative de création commune, les deux frères luttent pour préserver leur lien. Et Jérémy doit accepter la maladie, vivre avec et finalement renoncer à une vie qu'il imaginait. Un récit sensible sur la fraternité, la résilience et la reconstruction. On y retrouve au casting l'exceptionnel Théo Augier, qui a d'ailleurs eu le prix d'interprétation masculine au festival de la fiction télé de La Rochelle et qui sera notre invité avec Marvin Dubar lundi prochain dans Chute, on écoute la télé. Le tout réalisé par Charles et Montserrat et adapté du livre de Gringe.
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4: Et dans l'actualité des tournages, cette semaine, Rimbaud, Verlaine, une saison en enfer est en tournage jusqu'au 29 octobre prochain en Hauts-de-France, Grand Est et en Belgique. 4 épisodes de 52 minutes qui seront à retrouver courant 2027 sur les antennes de France Télévisions. On bascule en septembre 1871 à Paris au lendemain d'une guerre civile, la Commune. L'un, Arthur Rimbaud, 16 ans, débarque de Charleville. L'autre, pauvre Verlaine, a 27 ans. Il est marié, père de famille et poète installé. Poète maudit, Rimbaud et Verlaine vont vivre pendant 3 ans une relation tourmentée, donnant naissance au plus beau vers de la poésie française. Rien n'a manqué à la saison en enfer qu'ont vécu les deux enfants terribles de la poésie française. Les préjugés ont longtemps étouffé leur liaison tumultueuse. Il est temps qu'elle soit racontée dans sa dimension dramatique, chaotique et douloureuse, et de montrer comment elle a conduit ces deux génies à inventer la poésie moderne. Félix Moati et Neven Caron jouent les rôles titres. Zoé Adjani, François Berléand, Stéphane De Groot et Elodie Frenk font également partie du casting. Le tout sous la houlette de notre ami Jean-Pierre Améris. Et puis en tournage également le crossover en ce moment Astrid et Raphaël et Alexandra L, match retour. Cet épisode spécial marque donc le retour de la coopération entre les trois héroïnes pour une nouvelle affaire. Astrid et Raphaël rejoignent donc Alexandra à l'IML de Paris pour le colloque d'un célèbre professeur de médecine légale. Mais ce dernier est retrouvé mort à la place du corps qu'il devait autopsier. Stupéfaction, c'est bientôt Fournier qui se retrouve suspect du meurtre. Raphaël, écarté de l'enquête pour conflit d'intérêts, propose alors au commissaire qu'Antoine, venu à Paris avec Alexandra pour recevoir une médaille, prenne les commandes de l'enquête à sa place. Le quatuor de choc se reforme et va peu à peu révéler les sombres secrets d'une machiavélique entreprise de biotechnologie.
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4: Et on terminera comme chaque jour par les anniversaires de stars. On va souhaiter un joyeux anniversaire aujourd'hui à Alessandra Sublet qui fête ses 50 ans. Un joyeux anniversaire également à Nicky Hilton, la sœur de Paris, qui fête aujourd'hui ses 43 ans. On va souhaiter un joyeux anniversaire à l'inoubliable Rose de Titanic, Kate Winslet, qui fête aujourd'hui ses 51 ans. Et puis, on va souhaiter également un joyeux anniversaire à Sophie Favier, qui fête aujourd'hui ses 63 ans.
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4: 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Allez, pour rester connecté avec nous, chute, on écoute la télé. Vous pouvez nous retrouver, bien sûr, sur Internet, hein, sur onécoutelatélé.com, notre site Internet. Vous avez également nos réseaux sociaux, Facebook et Instagram, où vous pouvez nous retrouver en pianotant simplement chute, on écoute la télé. Et vous pouvez également, bien sûr, télécharger notre application pour Android, chute, on écoute la télé. Pour rappel, les rendez-vous de chute, on écoute la télé sur Zoom Radio, c'est du lundi au samedi à 10h45 et à 12h30. Et puis la grande hebdo de chute, on écoute la télé, avec l'actualité culturelle de la semaine et tous nos invités. C'est ce soir à 18h pour une heure de folie à ne pas manquer. Vous pouvez découvrir déjà la liste de nos invités sur notre site onécoutelatélé.com. Sur ce, je vous souhaite une belle matinée à l'écoute de nos programmes et je vous donne rendez-vous tout à l'heure à 12h30 pour la deuxième diffusion de notre quotidienne. À tout à l'heure.
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1: Il est 11h.
2: Bonjour à tous, à la une de l'actualité, reprise des actions de blocage devant les lycées ce matin, notamment à Paris, avec un lycée évacué après des départs d'incendie. Entre 400 et 500 établissements suspendent leurs cours aujourd'hui en France. La mobilisation lycéenne doit se poursuivre demain avec une nouvelle journée de manifestation et de blocage. Le Premier ministre Sébastien Lecornu demande la reprise des cours où les conditions de sécurité le permettent. Face aux dégradations, le gouvernement avance l'examen du projet de loi casseur-payeur. Le texte va arriver au Sénat le 27 octobre. Selon la porte-parole Maud Bréjon, ce matin, il doit permettre des prélèvements sur les prestations familiales après certaines dégradations commises par des majeurs ou des mineurs. La France emprunte de plus en plus cher. Le taux à 10 ans a frôlé les 5% la semaine dernière, soit un niveau inédit depuis 2002. Dans le même temps, l'État a levé 12 milliards d'euros sur les marchés. La dette atteint désormais 119% du PIB. Les explications de Philippe Crevel, économiste.
3: Le déficit public demeure extrêmement élevé. Il était initialement annoncé à 4,9%. Il sera supérieur à 5% en 2026. Et donc l'État, évidemment, est amené à emprunter davantage. D'autre part, donc, ce déficit public est la conséquence à la fois de recettes qui sont atones avec une croissance faible et de la persistance d'un montant de dépenses élevé. Et la discussion du futur projet de loi de finances 2027 va être extrêmement compliquée compte tenu de la fragmentation de l'Assemblée nationale.
2: Des propos recueillis par Myline Debac. La précarité alimentaire pourrait concerner un Français sur 10 au cours de la prochaine décennie. C'est ce que révèle ce matin une étude menée à partir des données des Restos du Cœur. Le chômage et la hausse des loyers en sont les principaux facteurs. Entre 2018 et 2025, 5 500 000 personnes ont eu recours au moins une fois à l'aide alimentaire. Les Espagnols vont retourner aux urnes le 29 novembre. Pedro Sanchez annonce aujourd'hui des élections anticipées. Après le rejet de plusieurs mesures sur le logement portées par son gouvernement, parmi elles la suspension jusqu'en 2030 des expulsions de personnes vulnérables, le Parlement est donc dissous 9 mois avant la fin prévue de la législature. Des dizaines de milliers de personnes ont manifesté à Madrid ce week-end pour le logement. On termine par du sport avec du football. La Ligue des Nations, c'est la 4e journée. L'équipe de France retrouve le Stade de France après son match nul face à l'Italie la semaine dernière. Et match ce soir face à la Belgique. Coup d'envoi de la rencontre à partir de 20h45. Voilà pour l'actualité. Belle journée à tous. 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
1: Bonjour, bonjour à tous. Direction l'hippodrome d'Enghien et les 2875 mètres du prix de la butte Chaumont à l'occasion du Quintet Plus de ce lundi 5 octobre 2026. Il réunira 14 concurrents âgés de 5 ans n'ayant pas gagné 72 000 euros. Départ prévu 13h55. En tête de notre sélection, le 12, Taurus Crow, pieds nus, en forme, confié à Eric Raffin, tous les feux sont au vert. Suit du 6, Lidmi On, sur sa vraie valeur, sa place est dans les 3. Le 5, Socrates, toujours présenté à bon escient. Le 9, Black Eveland, confié à Benjamin Rochard pour l'occasion. Et enfin le 8, Lord of Way, bénéficiant de la confiance de son entraînement. Il complétera notre sélection. Une sélection que vous pouvez retrouver sur ma chaîne YouTube Tom Kazak, les pronostics hippiques avec mes dernières minutes. Donc notre choix aujourd'hui, premier le 12, Taurus Crow. Second, le 6, Lead Me On. Troisième, le 5, Socrates. Quatrième, le 9, Black Overland. Cinquième, le 8, Lord of Way. Le second choix, le 13, le 11 et le 7. Et à vous la fortune!

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1: Bonjour à tous, dont l'actualité people du jour. Pascal Obispo, 7 ans après Philippe Pascal, toujours dans son cœur. 7 ans après la disparition de Philippe Pascal, Pascal Obispo n'a rien oublié de celui qu'il considérait comme un modèle. Sur Instagram, le chanteur a partagé une photo en noir et blanc accompagnée de quelques mots. Mon idole, mon ami, mon frère, 7 ans déjà. Adolescent à Rennes, l'artiste avait été profondément marqué par le cofondateur de Marquis de Sade. Il, de lui-même d'ailleurs, a déclaré « Sans lui, je n'aurais jamais été là. Certaines idoles donc ne quittent jamais vraiment la scène. » On se retrouve très vite avec d'autres Actu People.
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0: Bonjour, vos infos locales pour ce lundi 5 octobre. Une manifestation a eu lieu samedi à l'appel du collectif Périgueux son canon. Une centaine de personnes ont manifesté contre la venue les 23, 24 et 25 octobre à Périgueux du canon français, la filature de Lille. L'un des promoteurs de ces banquets accusé de faire la promotion des idées de l'extrême droite est le milliardaire ultra-conservateur Pierre-Édouard Stérin. Les manifestants ont défilé en direction de la gare avant de revenir à leur point de départ devant la mairie. Les organisateurs annoncent déjà de nouvelles mobilisations. Une quarantaine d'élèves et deux adultes ont été pris de violents vomissements vendredi dernier après le repas à l'école des Aisies de Taillac-Sireuil. Des analyses sont en cours pour déterminer l'origine exacte de cette intoxication alimentaire. Trois enfants ont dû être transportés au centre hospitalier de Périgueux pour une prise en charge médicale. Alors, par ailleurs, des traces de légionelles ont été retrouvées dans les douches du stade Roger Dantoux à Périgueux lors d'un contrôle de routine de l'Agence régionale de santé à la fin septembre. Le bâtiment a été fermé, un nouveau contrôle est prévu ce lundi. Les résultats sont attendus en milieu de semaine. Pour le moment, aucune personne n'a été contaminée. Serge Aymard, ancien maire socialiste de la Feuillade entre 1986 et 2020, est mort samedi dans la soirée à 74 ans. Cet ancien enseignant a aussi été conseiller départemental du canton de Terrasson-Lavilledieu de 2020 à 2015 et vice-président en charge de la culture au sein du conseil départemental de la Dordogne. Ses obsèques sont prévues ce jeudi 8 octobre à 14h30 à l'église de la Feuillade. Enfin, un départ de feu signalé dans la nuit de samedi à dimanche aux alentours de 2h40 du matin dans la boîte de nuit Eden Club à Brantôme. C'est le compteur Linky qui a pris feu. La discothèque a été évacuée. Heureusement, il n'y a pas eu de blessés. C'est la fin de ce flash. Une très bonne journée à toutes et à tous.
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1: Bonjour à tous, les programmes télé, la télévision pour ce soir, lundi. On débute avec la chaîne TF1 qui nous propose ce soir le match Ligue des Nations du football. La France face à la Belgique sur la chaîne France 2. La série Les Aventurières diffusée dès 21h10. Sur la chaîne France 3, place au film Mes Héros à partir de 21h10. Sur la chaîne France 5, le jeu Droit ou pas droit. Sur la chaîne M6, place à l'émission L'Amour est dans le Pré à partir de 21h10. Sur la chaîne W9 ce soir, le film La Proposition à partir de 21h25. Et enfin, pour terminer, rendez-vous par exemple ce soir sur la chaîne T18 avec le film La Piscine diffusé dès 20h55. Avec tout ça, bonne soirée télé. 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
2: Bonjour à tous, dont l'actualité musicale du jour. On parle de The Weeknd. The Weeknd dévoile Tokyo, un titre inédit inspiré d'un célèbre dessin animé japonais. The Weeknd a créé la surprise au Japon en dévoilant Tokyo, un titre inédit, aux côtés de la chanteuse Yoko Takahashi. Une collaboration qui rend hommage à un célèbre dessin animé des années 90. The Weeknd continue donc de surprendre ses fans. Alors qu'il vient de lancer la dernière partie de sa tournée mondiale en Asie, l'artiste canadien a interprété un titre inédit, Tokyo, lors de son concert près de la capitale nippone. Pour ce nouveau morceau, The Weeknd s'est inspiré de Neon Genesis Evangelion, une série d'animation japonaise culte sortie en 1995, dans laquelle des adolescents pilotent des robots géants pour combattre de mystérieuses créatures. La chanson reprend donc des éléments, le célèbre générique d'ouverture de cette série. Pour le moment, aucune date de sortie officielle n'a été annoncée pour le single Tokyo. Pour l'écouter, il faut se rendre directement sur les réseaux sociaux de l'artiste. Il s'agit du deuxième morceau inédit dévoilé sur scène par The Weeknd cette année, après Rio, sa collaboration avec la chanteuse Anita, présentée en avril dernier. On se retrouve très vite avec d'autres actualités musicales.
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1: Il est midi.
2: Bonjour à tous, à la une de l'actualité, reprise des actions de blocage devant les lycées ce matin, notamment à Paris, avec un lycée évacué après des départs d'incendie. Entre 400 et 500 établissements suspendent leurs cours aujourd'hui en France. La mobilisation lycéenne doit se poursuivre demain avec une nouvelle journée de manifestation et de blocage. Le Premier ministre Sébastien Lecornu demande la reprise des cours où les conditions de sécurité le permettent. Face aux dégradations, le gouvernement avance l'examen du projet de loi casseur-payeur. Le texte va arriver au Sénat le 27 octobre. Selon la porte-parole Maud Bréjon, ce matin, il doit permettre des prélèvements sur les prestations familiales après certaines dégradations commises par des majeurs ou des mineurs. La France emprunte de plus en plus cher. Le taux à 10 ans a frôlé les 5% la semaine dernière, soit un niveau inédit depuis 2002. Dans le même temps, l'État a levé 12 milliards d'euros sur les marchés. La dette atteint désormais 119% du PIB. Les explications de Philippe Crevel, économiste.
3: Le déficit public demeure extrêmement élevé. Il était initialement annoncé à 4,9%. Il sera supérieur à 5% en 2026. Et donc l'État, évidemment, est amené à emprunter davantage. D'autre part, donc, ce déficit public est la conséquence à la fois de recettes qui sont atones avec une croissance faible et de la persistance d'un montant de dépenses élevé. Et la discussion du futur projet de loi de finances 2027 va être extrêmement compliquée compte tenu de la fragmentation de l'Assemblée nationale.
2: Des propos recueillis par Myline Desbacq. La précarité alimentaire pourrait concerner un Français sur 10 au cours de la prochaine décennie. C'est ce que révèle ce matin une étude menée à partir des données des Restos du Cœur. Le chômage et la hausse des loyers en sont les principaux facteurs. Entre 2018 et 2025, 5 500 000 personnes ont eu recours au moins une fois à l'aide alimentaire. Les Espagnols vont retourner aux urnes le 29 novembre. Pedro Sanchez annonce aujourd'hui des élections anticipées. Après le rejet de plusieurs mesures sur le logement portées par son gouvernement, parmi elles la suspension jusqu'en 2030 des expulsions de personnes vulnérables. Le Parlement est donc dissous 9 mois avant la fin prévue de la législature. Des dizaines de milliers de personnes ont manifesté à Madrid ce week-end pour le logement. On termine par du sport avec du football. La Ligue des Nations, c'est la 4e journée. L'équipe de France retrouve le Stade de France après son match nul face à l'Italie la semaine dernière. Et match ce soir face à la Belgique. Coup d'envoi de la rencontre à partir de 20h45. Voilà pour l'actualité. Belle journée à tous. 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
1: Bonjour, bonjour à tous. Direction l'hippodrome d'Anguin et les 2875 mètres du prix de la butte Chaumont à l'occasion du Quintet Plus de ce lundi 5 octobre 2026. Il réunira 14 concurrents âgés de 5 ans n'ayant pas gagné 72 000 euros. Départ prévu 13h55. En tête de notre sélection, le 12, Taurus Crow, pieds nus, en forme, confié à Eric Raffin, tous les feux sont au vert. Celui du 6, Lidmi On, sur sa vraie valeur, sa place est dans les 3. Le 5, Socrates, toujours présenté à bon escient. Le 9, Black Overland, confié à Benjamin Rochard pour l'occasion. Et enfin le 8, Lord of Fouet, bénéficiant de la confiance de son entraînement. Il complétera notre sélection. Une sélection que vous pouvez retrouver sur ma chaîne YouTube Tom Kazak, les pronostics hippiques avec mes dernières minutes. Donc notre choix aujourd'hui, premier le 12, Taurus Crow. Second le 6, Lead Me On. Troisième le 5, Socrates. Quatrième le 9, Black Overland. Cinquième le 8, Lord of Way. Le second choix le 13, le 11 et le 7. Et à vous la fortune!
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0: Bonjour, vos infos locales pour ce lundi 5 octobre. Une quarantaine d'élèves et deux adultes ont été pris de violents vomissements vendredi dernier après le repas à l'école des Yézides Taillac-Sireuil. Des analyses sont en cours pour déterminer l'origine exacte de cette intoxication alimentaire. Trois enfants ont dû être transportés au centre hospitalier de Périgueux pour une prise en charge médicale. Par ailleurs, des traces de légionelles ont été retrouvées dans les douches du stage de Roger Dantou à Périgueux lors d'un contrôle de routine de l'Agence régionale de santé à la fin septembre. Le bâtiment a été fermé, un nouveau contrôle est prévu ce lundi. Les résultats sont attendus en milieu de semaine. Pour le moment, aucune personne n'a été contaminée. Une manifestation a eu lieu samedi à l'appel du collectif Périgueux son canon. Une centaine de personnes ont manifesté contre la venue les 23, 24 et 25 octobre. Du canon français à la filature de Lille à Périgueux, l'un des promoteurs de ces banquets accusé de faire la promotion des idées de l'extrême droite et le milliardaire ultra-conservateur Pierre-Édouard Stérin. Les manifestants ont défilé en direction de la gare avant de revenir à leur point de départ devant la mairie. Les organisateurs annoncent déjà de nouvelles mobilisations. Serge Aymard, ancien maire socialiste de la Feuillade entre 1986 et 2020, est mort samedi dans la soirée à 74 ans. Cet ancien enseignant a aussi été conseiller départemental du canton de Terrasson, la Ville-Dieu de 2001 à 2015 et vice-président en charge de la culture au sein du conseil départemental de la Dordogne. Ses obsèques sont prévues ce jeudi 8 octobre à 14h30 en l'église de la Feuillade. Enfin, un départ de feu signalé dans la nuit de samedi à dimanche aux alentours de 2h40 du matin dans la boîte de nuit à l'Eden Club à Brantôme. C'est le compteur Linky qui a pris feu. La discothèque a été évacuée. Il n'y a pas eu heureusement de blessés. C'est la fin de ce flash. Une très bonne journée à notre écoute.
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5: Bonjour à tous et bon début de semaine sur Zoom Radio, votre radio en Dordogne où j'ai le plaisir de vous accompagner pour votre émission Chute, on écoute la télé, la quotidienne. Avec au sommaire aujourd'hui, eh bien le programme télé de votre soirée de ce lundi. On va parler de l'actu média bien sûr et puis on va également vous parler de l'actualité des tournages en France. Alors c'est parti.
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5: Et on démarre tout de suite avec votre soirée télé de ce lundi 5 octobre avec sur TF1 ce soir du football en direct France face à la Belgique qui vous sera proposé à partir de 20h35. Et puis sur France 3 ce soir le film Héros d'Éric Bénard avec Josiane Balasco et Gérard Jugnot. Sur M6 ça sera la suite des séjours des prétendants à la ferme de nos agriculteurs de l'amour et dans le pré. Sur Canal+, Apollo Has Fallen avec la suite de la saison 2, c'est le 5e épisode inédit. Et puis sur France 4 ce soir Belgique Mania, toute la Belgique qu'on aime bien, un documentaire de Sophie Perrard et Damien Vercamer. Sur France 5, Droit ou pas droit, votre nouvelle émission, votre nouveau jeu, présenté par Anne-Elisabeth Lemoine, juste après C'est à vous. Et en invité pour cette première, ça sera Nicolas Canteloup. Sur Arte, Police Python 357, d'Alain Corneau avec Yves Bontemps. Et puis ce soir, sur LCP, Primaire, une machine à perdre de Pauline Palier. Sur W9, le film La Proposition de Sandra, avec Sandra Bullock. Et puis sur TMC, Twilight, chapitre 2, Tentation. Sur TFX, appel d'urgence présenté par Hélène Manarino, consacré aux agressions, alcool et conflits de voisinage. Et puis ce soir sur C-Star, Laura Lone, le diable est une gentille petite fille, enregistrée au Théâtre Le Lille. Sur Gulli, le film de Pierre Corré, c'est Belle et Sébastien, nouvelle génération. Sur Sister ce soir, c'est Kaamelott. Sur RMC Story, ce sera la série Lucifer. Et sur RMC Life, faites entrer l'accusé. Et puis notre coup de cœur de ce lundi, il ira à France 2 qui va programmer la suite de sa série Les Aventurières avec le grand final. Fanny Cottençon, Charlie Bruno et bien sûr Lionel Astier sont au casting, guidés par un codex trouvé dans un globe de Coronelli. Françoise et Sophie vont suivre la piste de Volvicomte, convaincus que le tableau s'y cache. Elles profitent d'une sortie scolaire organisée par Sophie pour s'introduire dans les souterrains du château. Et Nader, lui, va déployer des hommes pour arrêter Sophie. C'est une fiction trépidante qui continue d'opérer, dont le final est diffusé ce soir.
7: Thompson ne fera jamais de mal à ta mère.
8: Comment tu peux en être sûr?
9: On peut se tutoyer. Après tout, entre père et fille.
7: Elle pourrait être la fille...
9: De son père, oui.
10: Ça fait plaisir d'avoir quelqu'un à sa hauteur.
9: C'est moi son père. Et je vais aller la chercher.
10: Je vous ai invité pour que vous me décryptiez l'énigme de Léonard de Massy.
7: Salamandra. La basilique de Saint-Denis. Le tableau est forcément là-bas.
11: La question, c'est plutôt jusqu'où je peux vous enfoncer si vous refusez de m'aider.
9: Sophie a emmené Thompson au mauvais endroit, à la basilique Saint-Denis.
7: Quand Thompson va s'en rendre compte, il va devenir dingue, hein.
10: Tu as encore essayé de me rouler dans la farine, ma petite Sophie. Ce n'est pas Salamandra, c'est Salaimandra, l'apprenti et l'amant de De Vinci.
8: Vous avez un complice infiltré au ministère? C'est le seul endroit où l'énigme peut être décryptée.
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5: Et dans l'infomédia de ce lundi, le téléfilm de 90 minutes titré On aboie en silence, qui était en tournage en avril dernier et primé au dernier festival de la fiction télé de La Rochelle, sera diffusé le mercredi 14 octobre et sera disponible en ligne dès jeudi sur France.tv. L'histoire à 17 ans de Jérémy qui rêve de devenir cinéaste et partage une relation fusionnelle avec son grand frère Théo, rappeur en pleine ascension. Mais l'apparition de troubles psychotiques fait vaciller l'équilibre familial. Entre déni, crise et tentative de création commune, les deux frères luttent pour préserver leur lien et Jérémy doit accepter la maladie, vivre avec et finalement renoncer à une vie qu'il imaginait. Un récit sensible sur la fraternité, la résilience et la reconstruction. On y retrouve au casting l'exceptionnel Théo Augier qui a d'ailleurs eu le prix d'interprétation masculine au festival de la fiction télé de La Rochelle et qui sera notre invité avec Marvin Dubar lundi prochain dans Chute, on écoute la télé. Le tout réalisé par Charles et Montsara et adapté du livre de Gringe.
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5: Et dans l'actualité des tournages, cette semaine, Rimbaud-Verlaine, une saison en enfer, est en tournage jusqu'au 29 octobre prochain en Hauts-de-France, Grand Est et en Belgique. 4 épisodes de 52 minutes qui seront à retrouver courant 2027 sur les antennes de France Télévisions. On bascule en septembre 1871 à Paris au lendemain d'une guerre civile, la Commune. L'un, Arthur Rimbaud, 16 ans, débarque de Charleville. L'autre, pauvre Verlaine, a 27 ans. Il est marié, père de famille et poète installé. Poète maudit, Rimbaud et Verlaine vont vivre pendant 3 ans une relation tourmentée, donnant naissance au plus beau vers de la poésie française. Rien n'a manqué à la saison en enfer qu'ont vécu les deux enfants terribles de la poésie française. Les préjugés ont longtemps étouffé leur liaison tumultueuse. Il est temps qu'elle soit racontée dans sa dimension dramatique, chaotique et douloureuse, et de montrer comment elle a conduit ces deux génies à inventer la poésie moderne. Félix Moati et Neven Caron jouent les rôles titres. Zoé Adjani, François Berléand, Stéphane De Groot et Elodie Frank font également partie du casting. Le tout sous la houlette de notre ami Jean-Pierre Améris. Et puis en tournage également le crossover en ce moment Astrid et Raphaël et Alexandra L, match retour. Cet épisode spécial marque donc le retour de la coopération entre les trois héroïnes pour une nouvelle affaire. Astrid et Raphaël rejoignent donc Alexandra à l'IML de Paris pour le colloque d'un célèbre professeur de médecine légale. Mais ce dernier est retrouvé mort à la place du corps qu'il devait autopsier. Stupéfaction, c'est bientôt Fournier qui se retrouve suspect du meurtre. Raphaël, écarté de l'enquête pour conflit d'intérêts, propose alors au commissaire qu'Antoine, venu à Paris avec Alexandra pour recevoir une médaille, prenne les commandes de l'enquête à sa place. Le quatuor de choc se reforme et va peu à peu révéler les sombres secrets d'une machiavélique entreprise de biotechnologie.
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5: Et on terminera comme chaque jour par les anniversaires de stars. On va souhaiter un joyeux anniversaire aujourd'hui à Alessandra Sublé qui fête ses 50 ans. Un joyeux anniversaire également à Nicky Hilton, la sœur de Paris qui fête aujourd'hui ses 43 ans. On va souhaiter un joyeux anniversaire à l'inoubliable Rose de Titanic, Kate Winslet qui fête aujourd'hui ses 51 ans. Et puis on va souhaiter également un joyeux anniversaire à Sophie Favier qui fête aujourd'hui ses 63 ans.
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5: 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Les rendez-vous de Chute, on écoute la télé sur Zoom Radio, vous le savez, c'est du lundi au samedi à 10h45 et à 12h30. C'est également ce soir, bien sûr, à ne pas manquer, la grande hebdo dès 18h sur Zoom Radio avec pendant une heure le décryptage de l'actualité culturelle de la semaine et tous nos invités. Vous pourrez découvrir déjà le sommaire sur notre site internet et nos réseaux sociaux dès maintenant. Sur ce, il ne me reste plus qu'à vous souhaiter un bon appétit si vous êtes à table, une très belle après-midi à l'écoute de nos programmes sur Zoom Radio. Puis je vous dis à ce soir, 18h, pour l'événement de la semaine. Chute, on écoute la télé, l'hebdo, à ce soir.
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2: Il est 13h.
3: Bonjour à tous, à la une de l'actualité, la mobilisation lycéenne se poursuit ce lundi avec 4 à 500 établissements perturbés en France. À Paris, le lycée Vauquelin restera fermé après des dégradations et un départ de feu devant l'entrée. Des tensions sont aussi signalées à Lyon et Lille. L'Union syndicale lycéenne appelle à une nouvelle journée d'action nationale demain avec le soutien de la CGT. Et puis c'est une conséquence justement de la mobilisation étudiante. Le projet de loi casseur-payeur sera examiné au Sénat le 27 octobre, annonce du gouvernement. Julie Pierret.
4: Oui, le texte veut instaurer une forme de responsabilité collective. Concrètement, une personne pourrait être amenée à payer pour des dégradations commises par un groupe auquel elle appartient, même si elle n'a pas elle-même cassé. Selon la porte-parole du gouvernement, cette responsabilité pourrait être engagée lorsqu'un participant reste dans un rassemblement violent, par exemple après les sommations de la police. Le recouvrement pourrait notamment passer par les aides sociales. Pour le gouvernement, il n'est plus acceptable que l'État et donc les contribuables supportent seuls le coût des dégâts. Les insoumis, eux, dénoncent au contraire une arme de répression massive et estiment le dispositif anticonstitutionnel. Le texte avait été présenté en Conseil des ministres à la mi-septembre.
3: Merci Julie. Près de 10 000 puffs commercialisés illégalement ont été retirés de la vente en France. La répression des fraudes a contrôlé 491 établissements et relevé des infractions dans près de 15% d'entre eux. Environ 70 commerces continuaient à vendre des cigarettes électroniques jetables interdites depuis février 2025. Plus de 1 000 puffs ont été saisis. La grande pauvreté progresse fortement en France. Selon une étude basée sur les données des Restos du Cœur, le nombre de personnes concernées a augmenté de 37% entre 2018 et 2025. La précarité liée au logement, elle, a bondi de 62%. Parmi les personnes accueillies par l'association, une sur deux avait moins de 25 ans entre 2024 et 2025. Dans l'actu internationale, Flavio Bolsonaro devance Lula au premier tour de la présidentielle brésilienne. Avec plus de 47% des suffrages, le sénateur conservateur crée la surprise face au président sortant, crédité de près de 45% des votes. Un second tour est prévu le 25 octobre. Le prix Nobel de médecine 2026 a été attribué à 3 chercheurs, l'américain Karl Disroth et les allemands Peter Eggman et George Nagel. Ils ont été récompensés pour leur découverte sur les canaux ioniques et l'optogénétique. En foot, 4e journée de Ligue des Nations, l'équipe de France affronte la Belgique ce soir, match à voir à 20h45. Voilà pour l'actualité. Excellent après-midi à tous.
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1: Il est 14h.
2: Bonjour à tous, à la une de l'actualité, la mobilisation lycéenne se poursuit ce lundi avec 4 à 500 établissements perturbés en France. À Paris, le lycée Vauquelin restera fermé après des dégradations et un départ de feu devant l'entrée. Des tensions sont aussi signalées à Lyon et Lille. L'Union syndicale lycéenne appelle à une nouvelle journée d'action nationale demain avec le soutien de la CGT. Et puis c'est une conséquence justement de la mobilisation étudiante. Le projet de loi casseur-payeur sera examiné au Sénat le 27 octobre, annonce du gouvernement. Julie Pierret.
3: Oui, le texte veut instaurer une forme de responsabilité collective. Concrètement, une personne pourrait être amenée à payer pour des dégradations commises par un groupe auquel elle appartient, même si elle n'a pas elle-même cassé. Selon la porte-parole du gouvernement, cette responsabilité pourrait être engagée lorsqu'un participant reste dans un rassemblement violent, par exemple après les sommations de la police. Le recouvrement pourrait notamment passer par les aides sociales. Pour le gouvernement, il n'est plus acceptable que l'État et donc les contribuables supportent seuls le coût des dégâts. Les insoumis, eux, dénoncent au contraire une arme de répression massive et estiment le dispositif anticonstitutionnel. Le texte avait été présenté en Conseil des ministres à la mi-septembre.
2: Merci Julie. Près de 10 000 puffs commercialisés illégalement ont été retirés de la vente en France. La répression des fraudes a contrôlé 491 établissements et relevé des infractions dans près de 15% d'entre eux. Environ 70 commerces continuaient à vendre des cigarettes électroniques jetables interdites depuis février 2025. Plus de 1000 puffs ont été saisis. La grande pauvreté progresse fortement en France. Selon une étude basée sur les données des Restos du Cœur, le nombre de personnes concernées a augmenté de 37% entre 2018 et 2025. La précarité liée au logement, elle, a bondi de 62%. Parmi les personnes accueillies par l'association, une sur deux avait moins de 25 ans entre 2024 et 2025. Dans l'actu internationale, Flavio Bolsonaro devance Lula au premier tour de la présidentielle brésilienne. Avec plus de 47% des suffrages, le sénateur conservateur crée la surprise face au président sortant, crédité de près de 45% des votes. Un second tour est prévu le 25 octobre. Le prix Nobel de médecine 2026 a été attribué à 3 chercheurs, l'Américain Karl Disroth et les Allemands Peter Eggman et George Nagel. Ils ont été récompensés pour leur découverte sur les canaux ioniques et l'optogénétique. En foot, 4e journée de Ligue des Nations, l'équipe de France affronte la Belgique ce soir, match à voir à 20h45. Voilà pour l'actualité, excellent après-midi à tous.
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1: Bonjour à tous, dont l'actualité musicale du jour. On parle de The Weeknd. The Weeknd dévoile Tokyo, un titre inédit inspiré d'un célèbre dessin animé japonais. The Weeknd a créé la surprise au Japon en dévoilant Tokyo, un titre inédit, aux côtés de la chanteuse Yoko Takahashi. Une collaboration qui rend hommage à un célèbre dessin animé des années 90. The Weeknd continue donc de surprendre ses fans. Alors qu'il vient de lancer la dernière partie de sa tournée mondiale en Asie, l'artiste canadien a interprété un titre inédit, Tokyo, lors de son concert près de la capitale nippone. Pour ce nouveau morceau, The Weeknd s'est inspiré de Neon Genesis Evangelion, une série d'animation japonaise culte sortie en 1995, dans laquelle des adolescents pilotent des robots géants pour combattre de mystérieuses créatures. La chanson reprend donc des éléments, le célèbre générique d'ouverture de cette série. Pour le moment, aucune date de sortie officielle n'a été annoncée pour le single Tokyo. Pour l'écouter, il faut se rendre directement sur les réseaux sociaux de l'artiste. Il s'agit du deuxième morceau inédit dévoilé sur scène par The Weeknd cette année, après Rio, sa collaboration avec la chanteuse Anita, présentée en avril dernier. On se retrouve très vite avec d'autres actualités musicales.
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1: Il est 15h.
2: Bonjour à tous, à la une de l'actualité, une enquête de l'IGPN est ouverte après la grave blessure d'un lycéen de 15 ans ce matin à Lens. Le jeune garçon a perdu sa main gauche lors d'affrontements devant le lycée Auguste Béal. Il aurait ramassé une grenade de désencerclement lancée par les CRS avant son explosion. Il a été transporté en urgence à Lille, son pronostic vital n'est pas engagé. En parallèle, un peu plus de 400 lycées sont encore touchés ce lundi par le mouvement lycéen. Le ministère de l'Éducation en recense 413, c'est 27% de moins que vendredi matin. La situation est globalement plus calme malgré des incidents à Lyon et Lille. À Aix-Marseille, 60 établissements sur 171 sont passés en distanciel. Le gouvernement prévoit de prélever 2,1 milliards d'euros sur l'assurance chômage en 2027. Cette somme correspond à l'excédent attendu de l'UNEDIC qui resterait ainsi à l'équilibre selon le ministère du Travail. L'État avait déjà prélevé 12 milliards d'euros entre 2023 et 2026. L'UNEDIC doit encore faire face à une dette de 61,5 milliards fin 2026. Le nombre de personnes en grande pauvreté a augmenté de 37% en France entre 2018 et 2025. C'est ce que dit une étude menée à partir des données des Restos du Cœur. Nicolas Champion, secrétaire national chargé des solidarités au Secours populaire français, témoigne de cette précarité croissante.
3: Aujourd'hui, le profil type de la personne qui vient au Secours populaire parce qu'il a besoin d'aide, ça n'existe plus. Ça peut toucher absolument tout le monde. Ça a commencé avec la crise du coronavirus où on a eu des personnes qui ont basculé dans la précarité. Et puis, on a l'impression que les crises, elles succèdent et elles se ressemblent. On a eu la crise de l'inflation. Là, on a la crise des carburants. On sent bien que c'est un petit peu compliqué pour tout le monde. 40% des gens qui travaillent nous déclarent avoir du mal à joindre les deux bouts en fin de mois. Donc, on voit bien que la précarité aujourd'hui, elle est massive.
2: Voilà des propos recueillis par Myline Desbacs. Entre 2024 et 2025, une personne accueillie sur deux au resto avait moins de 25 ans et 23% des familles accueillies étaient monoparentales. Dans le reste de l'actualité, les stocks mondiaux de pétrole atteignent un niveau jugé critique par Aramco. Son patron, Amin Nasser, estime que le coussin de sécurité face aux perturbations de l'offre est désormais très faible. L'alerte intervient alors que les pays du G7 ont décidé de puiser dans leurs réserves pour tenter de calmer les tensions sur l'approvisionnement. Un mot de sport en tennis, Carlos Alcaraz jouera la finale du tournoi ATP 500 de Tokyo. L'Espagnol numéro 3 mondial l'a battu ce lundi son compatriote en 3-7. Il affrontera en finale Valentin Vachereau ou Jiří Leeka. Fin de ce flash, excellent après-midi à tous.
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1: Bonjour à tous, dont l'actualité people du jour. Pascal Obispo, 7 ans après Philippe Pascal, toujours dans son cœur. 7 ans après la disparition de Philippe Pascal, Pascal Obispo n'a rien oublié de celui qu'il considérait comme un modèle. Sur Instagram, le chanteur a partagé une photo en noir et blanc accompagnée de quelques mots. Mon idole, mon ami, mon frère, 7 ans déjà. Adolescent à Rennes, l'artiste avait été profondément marqué par le cofondateur de Marquis de Sade. Il, de lui-même d'ailleurs, a déclaré « Sans lui, je n'aurais jamais été là. Certaines idoles donc ne quittent jamais vraiment la scène. » On se retrouve très vite avec d'autres Actu People.
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0: Bonjour et bienvenue sur Zoom Radio, le son de la Dordogne. On ouvre cette fin d'après-midi du lundi avec les meilleures musiques. Et puis vos sorties en Périgord. On se retrouve sur le 95.9 en Périgord noir, 89 dans le canton bernois et sur zoomradio.fr.
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1: Salut à tous, aujourd'hui un bonjour de Saint-Martin dans cette nouvelle carte postale. La ville est sur la petite île de la mer des Caraïbes dont le territoire est divisé en deux parties. L'une appartient aux Pays-Bas, l'autre à la France. La vie à Saint-Martin est en mouvement perpétuel. Ici il y a des demeures, des stars de cinéma célèbres, de belles plages de sable. Se distinguant par sa clarté et la pureté merveilleuse, les touristes ont la possibilité de s'occuper de la pêche sous-marine, de la plongée, de la natation vers des récifs coralliens surprenants, ainsi que de faire l'ascension sur la montagne Paradis. La ville est célèbre pour ses curiosités, dont la connaissance va certainement commencer par le fort de Saint-Louis. On peut visiter la ferme des Papillons, où on les élève spécialement et suit leur développement. Sur l'île se trouve également la réserve naturelle des perroquets et le village créole de Colombier. Saint-Martin compte de nombreuses boutiques, dont certaines de grand luxe, où vous trouverez de nombreux souvenirs. À très bientôt pour une nouvelle carte postale.

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Direction Zouv Radio à présent pour le retour de la musique.

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1: Il est 16h.
2: Bonjour à tous, à la une de l'actualité, une enquête de l'IGPN est ouverte après la grave blessure d'un lycéen de 15 ans ce matin à Lens. Le jeune garçon a perdu sa main gauche lors d'affrontements devant le lycée Auguste Béal. Il aurait ramassé une grenade de désencerclement lancée par les CRS avant son explosion. Il a été transporté en urgence à Lille, son pronostic vital n'est pas engagé. En parallèle, un peu plus de 400 lycées sont encore touchés ce lundi par le mouvement lycéen. Le ministère de l'Éducation en recense 413, c'est 27% de moins que vendredi matin. La situation est globalement plus calme malgré des incidents à Lyon et Lille. À Aix-Marseille, 60 établissements sur 171 sont passés en distanciel. Le gouvernement prévoit de prélever 2,1 milliards d'euros sur l'assurance chômage en 2027. Cette somme correspond à l'excédent attendu de l'UNEDIC qui resterait ainsi à l'équilibre selon le ministère du Travail. L'État avait déjà prélevé 12 milliards d'euros entre 2023 et 2026. L'UNEDIC doit encore faire face à une dette de 61,5 milliards fin 2026. Le nombre de personnes en grande pauvreté a augmenté de 37% en France entre 2018 et 2025, c'est ce que dit une étude menée à partir des données des Restos du Cœur. Nicolas Champion, secrétaire national chargé des solidarités au Secours populaire français, témoigne de cette précarité croissante.
3: Aujourd'hui, le profil type de la personne qui vient au Secours populaire parce qu'il a besoin d'aide, ça n'existe plus. Ça peut toucher absolument tout le monde. Ça a commencé avec la crise du coronavirus où on a eu des personnes qui ont basculé dans la précarité et puis on a l'impression que les crises, elles succèdent et elles se ressemblent. On a eu la crise de l'inflation, là on a la crise des carburants, on sent bien que c'est un petit peu compliqué pour tout le monde. 40% des gens qui travaillent nous déclarent avoir du mal à joindre les deux bouts en fin de mois, donc on voit bien que la précarité aujourd'hui elle est massive et elle est...
2: Voilà des propos recueillis par Myline Desmacq. Entre 2024 et 2025, une personne accueillie sur deux au resto avait moins de 25 ans et 23% des familles accueillies étaient monoparentales. Dans le reste de l'actualité, les stocks mondiaux de pétrole atteignent un niveau jugé critique par Aramco. Son patron, Amin Nasser, estime que le coussin de sécurité face aux perturbations de l'offre est désormais très faible. L'alerte intervient alors que les pays du G7 ont décidé de puiser dans leurs réserves pour tenter de calmer les tensions sur l'approvisionnement. Un mot de sport en tennis, Carlos Alcaraz jouera la finale du tournoi ATP 500 de Tokyo. L'Espagnol numéro 3 mondial l'a battu ce lundi son compatriote en 3-7. Il affrontera en finale Valentin Vachereau ou Jiří Leika. Fin de ce flash, excellent après-midi à tous. 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

0: Vous êtes sur Zoom Radio, le son de la Dordogne. On repart pour une heure de musique et de bonnes idées de sortie. Sur Rendez-la sur les 94.8 en Ribéracois et Sud-Charente et 93.6 en Périgueux et Bergerac.
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0: Restez avec nous sur Zoom Radio, cap sur le Moyen-Âge. En Périgord noir, le château de Castelnau domine la vallée de la Dordogne, une forteresse, un musée de la guerre au Moyen-Âge, des catapultes, grande nature et puis des démonstrations également pour les petits et les grands. Et dans quelques instants, on file voir sa rivale juste en face.
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Et voici la rivale annoncée sur Doom Radio à Beynac et Cazenac, l'un des plus beaux châteaux de la Dordogne. Perché sur sa falaise au-dessus de la rivière, la forteresse offre une vue à couper le souffle et on vous plonge dans les 1000 ans d'histoire, un incontournable du Périgord noir. Ça se passe ici également, les incontournables hits sur Doom Radio.

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1: Il est 17h.
2: Bonjour à tous, à la une de l'actualité, le projet de loi casseurs-payeurs sera examiné au Sénat le 27 octobre. Le texte prévoit de faire payer les dégâts à toute personne appartenant à un groupe ayant commis des dégradations, même si elle n'en est pas l'auteur. Le recouvrement pourrait passer par la saisie de certaines aides sociales. Et plus de 5000 personnes ont été interpellées depuis le début du mouvement lycéen, dont 85% de mineurs. Aujourd'hui, 413 établissements ont encore été touchés par des actions ou des perturbations. C'est 27% de moins que vendredi à la même heure. Le bilan fait aussi état de 170 élèves, 78 personnels de l'éducation et 600 policiers ou gendarmes blessés. Par ailleurs, l'IGPN, la police des polices, a ouvert une enquête. Un jeune de 15 ans a eu la main arrachée à Lens lors d'une manifestation lycéenne. L'adolescent aurait ramassé une grenade de désencerclement lancée par les CRS. L'objet lui a explosé dans la main. Près de 545 000 personnes sont concernées par une fuite de données après une cyberattaque visant deux prestataires des Hauts-de-France. Nom, prénom, adresse mail et parfois RIB ont pu être exposés. La région assure que son propre système informatique n'a pas été touché. L'incident est désormais résolu et une plainte est déposée. Il va y avoir un deuxième procès à Rambourg. Loïc Lepriol, condamné à 26 ans de prison pour le meurtre de l'ancien joueur international argentin, a décidé de faire appel. Le verdict avait été rendu il y a 10 jours à Paris. Romain Bouvier, condamné à 19 ans pour tentative de meurtre, avait déjà engagé la même démarche. En tennis, Carlos Alcaraz s'est qualifié pour la finale du tournoi de Tokyo après une victoire difficile contre Jaume Muñoz. En finale demain, il retrouvera Jiří Leika qui a éliminé le monégasque Valentin Vachereau. Enfin, Avengers Endgame reprend la première place du box-office mondial et ce, 7 ans après sa sortie. Le film Marvel totalise désormais 2,925 millions de dollars de recettes, soit 2 millions de plus qu'Avatar. Julie Pierret.
3: Oui, ce retour au sommet s'explique par la ressortie du film au cinéma depuis le 13 septembre dernier. Rebaptisé Avengers Endgame encore, il a rapporté environ 125 millions de dollars supplémentaires à l'international. Marvel et Disney ont aussi ajouté quelques images inédites et des scènes liées au prochain volet Avengers Doomsday. Le film d'ailleurs est attendu au mois de décembre. Endgame avait déjà été numéro 1 mondial entre 2019 et 2022 avant qu'Avatar ne récupère sa couronne grâce lui aussi à une sortie en salle. Cette fois, les super-héros reprennent donc l'avantage.
2: Merci Julie. Voilà, c'est la fin de ce flash. Excellent après-midi à tous.
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Bonsoir à tous sur Zoom Radio. Voici la météo de demain, mardi 6 octobre. Demain, les températures iront de 15 à 26 degrés. Le soleil sera au rendez-vous partout. À Périgueux, Montignac, Vert, Rouffignac-Saint-Cernin-de-Réac et Ribérac, ciel dégagé toute la journée. Le vent soufflera faiblement, 10 km par heure, direction sud-est. C'était votre bulletin météo. Belle soirée à vous!

Dernière heure ensemble sur Zoom Radio, le son de la Dordogne, encore de la musique et quelques belles sorties à glisser dans votre semaine. On vous accompagne sur le 89 dans le canton vernois, 95.9 en Périgord noir et sur zoomradio.fr. Bon lundi.

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0: On continue sur Zoom Radio, place au panorama à Vézac. Les jardins suspendus de Marc Aïssac vous accueillent en journée. 6 km d'allée de buis taillés à la main, un belvédère et une vue splendide sur la vallée de la Dordogne. Et puis, juste après, on grimpe sur une bastide perchée.
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C'est la fin de ce lundi sur Zoom Radio, le son de la Dordogne. Merci d'avoir été là. On se retrouve demain mardi, même heure, pour de nouveaux titres et puis de nouvelles sorties. En tout cas, belle soirée à tous sur Zoom.

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1: Il est 18h.
2: Bonsoir à tous, à la une de l'actualité, l'acte 3 de la mobilisation lycéenne et étudiante a lieu demain. Une grande manifestation est annoncée à Paris à 14h avec des rassemblements dans une trentaine de villes. Les manifestants réclament plus de moyens, des professeurs remplacés et de meilleures conditions d'études. En parallèle, le ministre de l'Éducation, Édouard Geffray, annonce un nouveau bilan. 589 établissements ont fait l'objet de perturbations ce lundi partout en France et 190 élèves ont été blessés depuis le début du mouvement. Le dernier incident en date, un élève de 15 ans a eu la main arrachée ce matin à Lens après avoir ramassé une grenade de désencerclement lancée par des CRS. La Cour des comptes appelle la Caisse des dépôts à réduire nettement son portefeuille de participation. L'objectif est de vendre certains actifs jugés éloignés de la stratégie de l'État et de reverser une partie des recettes aux finances publiques. Entre 2015 et 2025, ces participations ont représenté plus de 22 milliards d'euros de bénéfices cumulés, soit 64% du résultat du groupe. Les deux sénateurs de place publique vont siéger avec les écologistes du Sénat. Bernard Jomier et Grégory Blanc ont fait ce choix après des discussions avec les socialistes, les écologistes et le groupe RDSE. Avec leur ralliement, le groupe écologiste pourrait compter 15 membres. La répartition définitive des groupes doit être officialisée dans la journée. Le nombre de personnes en grande pauvreté a augmenté de 37% en France entre 2018 et 2015. C'est une étude menée à partir des données des Restos du Cœur. Nicolas Champion est secrétaire national chargé des solidarités au Secours Populaire Français.
3: Aujourd'hui, le profil type de la personne qui vient au Secours Populaire parce qu'il a besoin d'aide, ça n'existe plus. Ça peut toucher absolument tout le monde. Ça a commencé avec la crise du coronavirus où on a eu des personnes qui ont basculé dans la précarité et puis on a l'impression que les crises, elles succèdent et elles se ressemblent. On a la crise de l'inflation, là on a la crise des carburants, on se rend bien que c'est un petit peu compliqué pour tout le monde. 40% des gens qui travaillent nous déclarent avoir du mal à joindre les deux bouts en fin de mois, donc on voit bien que la précarité aujourd'hui elle est massive et elle est durable.
2: Propos recueillis par Myline Debac. Le prix Nobel de médecine 2026 a été attribué à 3 chercheurs, un Américain et 2 Allemands récompensés pour leur découverte sur les canaux ioniques activés par la lumière et l'optogénétique. La saison des prix continue jusqu'au 12 octobre. Demain, ce sera le Nobel de physique. Et puis en foot, 4e journée de Ligue des Nations. L'équipe de France affronte la Belgique ce soir. Un match à voir à 20h45. Voilà pour l'actualité. Excellente fin de journée à tous.
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10: Bonjour à tous, je suis ravi de vous retrouver pour ce tout nouveau rendez-vous de Chute en Écoute, la télé, l'hebdo sur Zoom Radio, votre radio en Dordogne, où je vais avoir le plaisir de vous accompagner pendant une heure et où on va décrypter l'actualité culturelle de la semaine avec tous nos invités. Alors, vous rêvez de savoir le sommaire de l'émission? Eh bien, on va vous le dévoiler tout de suite. C'est parti.
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10: Et au sommaire de ce nouveau numéro de Chute, on écoute la télé. J'ai le plaisir de vous parler de deux coups de cœur ciné cette semaine qui sortent mercredi dans les salles. Tout d'abord, nous allons avoir Du Cobourg, le fantôme de Saint-Potache, tout nouvel opus de la collection Du Cobourg réalisé par Elie Semoun, avec Charlie Gasnier-Nalin et Antoinette Rougier qui vont nous rejoindre dans une poignée de secondes. Deuxième coup de cœur, cinéma consacré ni vu ni connu, un film hilarant, mais vous allez voir qui fait réfléchir sur le monde du cinéma. Marc Fitoussi, le réalisateur, sort avec nous, avec la comédienne Anne-Marie Vin qui joue son propre rôle. Et puis nos coups de cœur télé avec Jérôme Bertin qui sera avec nous. Et oui, on peut dire que Nobu en a encore vu pas mal dans Plus belle la vie ces derniers temps. Il vient nous décrypter sa dernière intrigue. Greg Montel sera avec nous également. Et oui, Gabriel est de retour dans 10% le film sur Netflix. On en parle avec lui. Et puis Vincent Hennen vient nous rendre une petite visite pour cette deuxième semaine de diffusion de la mini-série Sœur, mercredi soir sur France 2. Vous l'avez compris, on va pas s'ennuyer. On démarre tout de suite avec Elise Moon et sa bande.
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10: Et notre coup de cœur ciné aujourd'hui est consacré au film des vacances qu'il ne faudra pas rater évidemment, mais vous allez pouvoir le déguster dès mercredi déjà dans les salles du Comu. Et le fantôme de Saint-Potache, nouvelle comédie réalisée par Elise Moon.
1: Oui, ça sort le 7 octobre. Et c'est un film d'aventure, on va dire, un film d'épouvante pour enfants, et c'est vraiment un film d'aventure. On a fait un film différent des autres. Voilà.
10: Où toute la famille va pouvoir se retrouver ensemble au cinéma pour pouvoir le découvrir.
1: Oui, oui, parce que souvent, les enfants ne vont pas tout seuls au cinéma, ils y vont avec leurs parents, forcément. Non, mais il y en a pour les adultes aussi, il y en a pour les parents aussi, parce qu'il y a plein d'allusions à des films qui ont déjà existé dans le même genre, par exemple SOS Fantôme ou L'Exorciste même. Donc, il y a plein de clins d'œil pour les adultes.
10: Et Charlie Garnier-Naslin qui endosse le rôle de Du Cobourg. Charlie, bonjour et merci d'être là.
11: Bah, merci à vous, bonjour.
10: Alors, on va parler aussi évidemment de Léonie avec Antoinette, c'est ça? Bonjour Antoinette.
12: Bonjour.
10: Merci d'être là aussi. Alors c'est vrai que c'est Halloween, c'est une période que vous aimez, vous particulièrement tous les deux?
12: Moi j'adore parce qu'il y a plein de bonbons et je suis très gourmande.
10: Ah, c'est pour les bonbons du coup?
12: Ouais. Oui, bah oui, et j'aime bien me faire peur aussi, j'aime beaucoup.
10: Et toi Charlie?
13: Bon, j'aime bien mais sans plus, enfin voilà, c'est pas que j'aime pas mais c'est pas que j'aime bien non plus. Je m'en moque un peu.
10: Bon, ok, on va voir que Du Cobu s'en moque beaucoup moins. C'est une aventure pleine de rires qui nous attend évidemment et pleine de frissons, on peut le dire, puisque Du Cobu débarque pour une nouvelle aventure sous le thème d'Halloween ce coup-là. C'est pas la première fois que tu es aux commandes, hein?
1: Non, c'est la quatrième fois et j'avoue que je voulais pas en refaire un quatrième, mais le producteur m'a convaincu et moi je lui ai dit je veux bien en faire un quatrième, mais je veux que ce soit un film différent. Et je crois qu'on a vraiment fait un film différent. On est beaucoup moins à l'école, on est beaucoup plus dans une maison hantée. On a tourné la nuit, chose que j'avais jamais fait avec les enfants. On avait plein de figurants, c'est vrai, dans la rue. Quand on fait la fête d'Halloween, il y a genre, je sais pas, il y avait combien, 100 personnes, ouais. Il y a des effets spéciaux, on est passé dans un autre registre, vraiment.
10: Alors on retrouve évidemment le fameux professeur Latouche et Mademoiselle Ratto qui vont emménager dans une maison hantée avec un fantôme. Et évidemment, ce fantôme de Saint-Potache va se rapprocher de Du Cobu. Ça va être une aventure assez extraordinaire qui les attend pour toute la famille, on le disait. Est-ce qu'il y a des fois où vous êtes amusés à vous faire peur tous les deux, Charlie, Léonie?
12: Surtout Ellie. Ellie nous faisait très peur.
10: C'est toi qui leur faisais peur, Ellie?
1: Ouais, en fait, ils avaient une scène dans une allée sombre dans la forêt. Et moi, je m'étais planqué, je leur ai fait super peur. Plusieurs fois, je me suis planqué dans la maison hantée et je poussais des hurlements. C'était mon jeu préféré. J'adore ça. Moi, je suis un peu comme toi, Charlie. Je suis pas un taré de Halloween. Mais l'idée de se déguiser, de faire peur, de manger des bonbons, ça me plaît.
10: Charlie, quelle était la scène pour toi la plus sympa à tourner?
13: La scène la plus sympa à tourner, je pense que c'est quand Gérard il se trompait parce qu'il bute beaucoup sur les mots. Et donc, c'est devenu un fou rire, c'était très drôle à tourner. C'était très compliqué, mais très drôle.
10: Tourner avec Gérard Jugnot, c'est génial aussi.
1: Qu'est-ce qu'il avait confondu comme mot?
12: Au lieu de dire de l'eau bénite, il disait de l'eau confite.
1: Ouais, de l'eau
13: purifiée. Et en fait, il a dit eau confite à la base de eau purifiée.
12: Ah oui, voilà, c'est ça.
1: Et il arrêtait. À chaque prise, il la disait. Et à chaque prise, il changeait de mot. On était morts de rire. On en pleurait de rire. Vraiment.
10: Bon, il y a eu des scènes qui ont été drôles, j'imagine, à tourner. Quand on est sur un tournage comme celui-ci, où on doit faire frissonner les spectateurs, comment est l'ambiance à l'intérieur, Antoinette?
12: Ouais, franchement, studieuse, il faut bien travailler, mais on s'amuse énormément aussi. Il y a toute une mise en place avec les détails, tout ça, pour que tout soit bien parfait, pour qu'on ait vraiment le frisson, l'angoisse. Et surtout, ce qui va jouer, c'est aussi la musique. La musique fait aussi beaucoup.
1: Mais sur le tournage, évidemment, on n'avait pas la musique, mais on avait la lumière qui était faite par Christian Abomnas, c'est mon directeur photo, avec qui j'ai fait 3 films. Et il a fait une lumière fantastique. On a un décorateur aussi qui est extraordinaire. C'est mon 4e film avec lui.
10: C'est très soigné. Hein. C'est vrai que pour aussi respecter l'œuvre originale et surtout les personnages de Ducobu, c'est vrai que c'est très très soigné dans les films. On retrouve vraiment cet univers coloré.
1: C'est un film pour enfants, donc on doit le soigner encore plus parce que les enfants sont intelligents. Ils voient tout, ils sentent tout. Et donc, moi, j'ai envie de faire un bel objet. Enfin, je veux que la lumière soit belle. Je veux que mes comédiens jouent bien. Et je veux qu'on suive une histoire et que tout soit logique et que ce soit haletant. Et je crois que ça l'est.
10: Alors, on va écouter la bande-annonce. Ducobu et le fantôme de Saint-Potage débarquent ce mercredi dans les salles. On ne le rate pas. Ça sera la comédie à ne pas rater pour les vacances de la Toussaint. Si vous n'avez pas le temps d'y aller avant. Mais en tout cas, on va bien rire. Ça, c'est sûr. Et en famille, on écoute et on revient juste après avec nos invités. À tout de suite.
14: Pour Halloween.
15: Halloween ? Qui c'est cet imbécile encore ?
14: Les fantômes sont de sortie.
16: Un esprit maléfique s'est emparé du corps de mon Gustave.
14: Et ils vont faire n'importe quoi.
17: Ça vous dirait d'aller polissonner avec moi ?
18: Mais c'est injuste, monsieur.
19: Mais vous vous prenez pour qui ? Merlin l'Enchanteur ? Mais on ne vous paye pas pour ça, enfin.
17: Calmez-vous, madame la directrice.
19: Madame ?
16: Hey, nous avons affaire à un démon.
20: Je connais la personne qui peut nous aider.
21: On est en terre hostile.
16: Rendez-moi mon Gustave.
14: Tirez. Ducobu est le fantôme de Saint-Potage.
17: T'as choisi ton déguisement d'Halloween? Je pensais me déguiser en Latouche.
20: Génial, ça va faire peur à tout le monde.
14: Le 7 octobre au cinéma.
10: Ducobu et le fantôme de Saint-Potage, la comédie à ne pas rater, c'est dès mercredi dans les salles. Pour tout ce mois d'octobre, vous allez pouvoir déguster cette comédie d'Eddie Simoun dans les salles de cinéma. Charlie et Antoinette sont avec nous, les deux protagonistes principaux du film, bien évidemment. Émilie Caen, Gérard Jugnot, il y a un casting de fou. Mélie, Jonathan Lambert, on dit souvent, Ellie, que le plus difficile, c'est de tourner avec des animaux ou les enfants. Est-ce que c'est vrai ou pas ?
1: C'est difficile parce que, en fait, on ne sait pas où ils vont, les enfants. Parfois, un jour, ils sont excellents, extraordinaires, géniaux. Et puis un autre jour, ils sont pas concentrés et c'est beaucoup plus compliqué de les faire revenir.
10: En tout cas, il y en a beaucoup, quand il peut y en avoir beaucoup, effectivement. Ouais.
1: Mais alors, il y a un truc qui me rendait dingue, c'est qu'à un moment dans la cour, j'étais obligé de les faire marcher dans l'ordre, comme ça, au pas. Et ben, comme les militaires, ils arrivaient pas, ça me rendait dingue, ça me rendait fou. Mais bon, mais oui, c'est compliqué parce qu'en fait, il faut leur apprendre un métier qui est le métier d'acteur. Même s'ils sont doués, ils sont bons.
10: Ils ont un naturel déconcertant, souvent.
1: Oui, bien sûr, mais ils n'ont jamais fait de cinéma, donc il faut leur apprendre ça. Donc ça demande beaucoup, beaucoup d'énergie, vraiment.
10: C'est un challenge, hein, de toute façon, de prendre justement des enfants qui n'ont jamais tourné pour être des rôles principaux dans des films comme ça. Il faut avoir le nez fin. Combien il en a été auditionné pour arriver à trouver Charlie, par exemple ?
1: Bah oui, d'ailleurs pour vous ça a pas dû être facile parce que je vous ai fait revenir plusieurs fois et puis c'est flippant parce que vous vous demandez est-ce que je vais être choisi, est-ce que je vais pas être choisi. Moi ça me fait mal hein, les castings. Moi,
10: c'est le moment que tu préfères.
1: Non, c'est pas le moment que je préfère et même quand moi j'en passais, je détestais ça. Hein. Faut séduire tout le monde, c'est horrible. Et après c'est une vraie délivrance quand vous êtes choisi, vous savez que vous êtes aimé et puis là vous sentez plus à l'aise. Mais c'est la partie la plus compliquée, je trouve. Trouver des enfants qui savent jouer.
10: Très difficile, Charlie. Comment tu le vis, ça, quand tu as fait justement le casting, l'attente, y retourner? Est-ce que pour toi, il n'y avait pas un enjeu? Voilà, tu t'es dit, voilà, je suis pris. Ou est-ce que tu voulais vraiment à tout prix être pris? Ou tu t'es dit, bah, si je suis pas pris, ce sera pour une autre fois?
13: Bah oui, moi, c'est ça. Je suis venue comme assez à l'aise. Je me suis dit, si je le prends, bah, c'est vraiment une super expérience. Bah, j'avais envie de le faire. C'est bien pour ça que j'ai passé le casting. Mais si je ne l'ai pas, bah, tant pis. C'est quelqu'un d'autre était mieux que moi. Et voilà.
10: C'est ça qui est chouette, il faut le prendre comme ça parce que c'est vrai que c'est, voilà, c'est un métier parfois cruel. Hein.
1: Je ne me souvenais pas, mais Antoinette, je l'ai fait revenir plein de fois, non ?
12: Alors oui, tu m'as fait venir 3 fois pour me choisir. Ouais. Après, tu m'as fait revenir 2 fois pour trouver le Ducobu. Ouais. Voilà.
1: Non mais elle était excellente, elle est excellente. Hein. Non mais c'est vrai, franchement, elle est formidable. D'ailleurs, c'était plus facile de choisir des jeunes actrices que des jeunes acteurs. Les filles, elles sont carrées quand même. Hein. elles connaissent leurs textes, elles sont...
10: Plus concentrées ?
1: Elles sont beaucoup plus concentrées que les petits garçons. C'est fou.
10: Tu confirmes, Antoinette ?
12: Oui. Hein. Apparemment, c'était plus compliqué d'apprendre son texte. Moi, pour moi, c'était très facile, mais... Ouais, voilà, c'est moins facile pour les garçons, j'ai l'impression.
1: Et les garçons, oui, ils sont pas aussi mûrs que les filles, clairement.
10: Et justement, quand on apprend des textes comme ça, il y a quand même des ribambelles de textes à apprendre. Alors vous avez cette gymnastique d'esprit, les enfants, quand vous allez à l'école, il y a eu des poésies à apprendre, il y a plein de choses et tout. Est-ce que ça facilite justement les choses ou pas ?
12: Bah, je dirais que oui, quand même. Ça aide toujours d'apprendre par cœur des choses. Mais franchement, apprendre le texte, j'ai pas trouvé ça vraiment dur. Parce que chaque jour, on avait 2 ou 3 scènes maximum à tourner. Et donc, c'était quelques petites phrases à apprendre par-ci par-là. Et au pire, si on se trompe, on recommence, quoi. Donc, ça va.
10: Toi, Charlie ?
3: Ouais, moi j'en avais. Après, Antoinette aussi, elle en avait des très longues phrases. Mais oui, en fait, moi ce que je pense, et ce que Ellie vous dira sûrement, c'est qu'il ne faut pas l'apprendre trop longtemps à l'avance, sinon ça devient comme une mélodie. C'est impossible à être changé. Et donc, mieux vaut l'apprendre le soir

0: Rien à vivre dans sa vie, je trouve.
1: C'est une belle récompense, ça, Élise, qu'elle dit, hein, Antoinette.
2: Merci, ma chérie. Non, mais c'est super gentil, et c'est vrai que c'est assez inoubliable pour les enfants, c'est génial.
1: C'est une expérience hors du commun, Charlie.
3: Ah oui, quand même, c'est extraordinaire, et je souhaite à tout le monde de vivre ça, surtout avec Élie.
1: Il est sincère, ça se voit, en tout cas. Duc Obu et le fantôme de Saint-Potache, on va rigoler, on va frissonner, on va s'amuser tous en famille. Le film sort mercredi au cinéma, on ne le rate pas, avec un très joli casting en plus. Et puis on va découvrir notre nouveau Duc Obu pour cette nouvelle aventure. Merci infiniment à tous les trois d'avoir été avec nous. Et on va terminer par un extrait. Merci à vous trois. Allez, ne bougez pas dans un instant. Grégory Montel, Jérôme Bertin et Vincent Hennen nous rejoignent dans Chut, on écoute la télé. À tout de suite.

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1: Allez, on va continuer à parler de Sœurs cette semaine sur France Télévisions. Ça continue mercredi, la suite avec le grand final de la série. Et c'est Vincent Hennen qui nous rejoint, qui jouait le rôle de Farid dans la série. Bonjour Vincent.
2: Bonjour Alain.
1: Merci d'être avec nous. Alors Vincent, déjà j'ai envie de te demander qu'est-ce qui t'a donné envie de participer à cette série, le scénario, le casting de fou qui t'entoure.
2: Alors c'est en premier lieu le scénario. J'ai été contacté par Victoire Daboville de Bonne Pioche Story, avec qui j'ai eu la chance de faire quelques séries avant, qui m'a reproposé un rôle. J'ai lu le scénar et j'ai tout de suite été captivé par cette ambivalence que pouvaient avoir ces deux personnages féminins interprétés par Lola. Donc j'ai foncé, et surtout pour retrouver mon amie Lola que je connais depuis quand même plusieurs années maintenant. Voilà, donc tout était séduisant dans la proposition. Donc j'y suis allé, et surtout le fait d'interpréter un avocat. La première fois que je joue un avocat, donc c'est pour ça que j'ai dit oui.
1: Alors Farid, justement, comment tu pourrais nous le décrire ?
2: Farid, c'est un peu un Karim Achoui, c'est-à-dire c'est un grand avocat, mais qui a un lien un peu particulier avec des gens qui ne sont pas très fréquentables. Et on le découvre au fur et à mesure de la série, qui est assez un but sans personne, mais qui est aussi sympathique, qui a une double vie. Et c'est ça qui m'a séduit dans ce personnage. J'avais envie de montrer un peu toute l'ambiguïté qu'il pouvait avoir.
1: Parce que c'est vrai que des fois, on ne sait pas quel sein se vouer avec Farid.
2: Bah c'est le principe, j'ai l'impression, de tous les personnages de la série. C'est-à-dire qu'ils sont tous assez ambivalents. Ils ont tous un fond caché, j'ai envie de dire, comme en magie. Ils ont tous une double personnalité. Et c'est ça qui est intéressant de traiter quand on est acteur.
1: Alors, pour ceux qui auraient raté les deux premiers, alors déjà, on va vous dire que l'intégralité de la série est sur France.tv, comme ça, voilà. Parce que c'est une série à binge-watcher, hein, clairement. On a envie de la dévorer, c'est clair. On y retrouve les personnages d'Élodie et Elisabeth, qui sont deux sœurs jumelles, incarnées par Lola Devers toutes les deux. Et puis, elles ont envie de retomber un peu en enfance et de rechanger de vie, lassées l'une et l'autre par leur vie respective. Et évidemment, tout va se compliquer quand Élodie va être assassinée, alors qu'elle se faisait passer pour sa jumelle Elisabeth. Et on découvre au fur et à mesure, effectivement, que Elisabeth va rester inconnue dans la peau de sa sœur et va découvrir beaucoup de choses sur sa sœur au fur et à mesure de cette série. C'est bien teasé ?
2: C'est très très bien teasé et c'est ça qui est aussi séduisant dans le scénario, c'est qu'en fait on est dans... C'est comme être en prison en fait, prisonnier d'une vie qui ne nous appartient pas. Et je trouve ça assez intéressant pour le spectateur de se dire et de se mettre à la place de ce personnage en se disant bah, oulala,
1: si comment on va se sortir de là ?
2: C'est ça, comment on sort de là ? Est-ce que ça va finir bien, entre guillemets, malgré qu'il y a quelque chose de difficile au début de la série ? Se faire enfermer dans la vie de quelqu'un qui n'est pas la sienne, je trouve ça assez captivant.
1: Vincent, est-ce que tu as d'autres projets ? Je sais qu'il y a plein de choses qui arrivent pour toi.
2: Oui, oui, il y a beaucoup de choses qui arrivent. Il y a La Cible qui est encore diffusée sur TF1 avec Thomas Sisley. Il y a une série qui s'appelle Stunt qu'on a fini de tourner en juillet.
1: Le monde de la cascade.
2: Exactement. Et puis il y a surtout le Charles qui arrive sur Prime et M6, voilà, qui était une aventure assez extraordinaire.
1: Ah, qui va arriver, je crois, d'ici fin octobre.
2: Exactement. C'était une aventure assez extraordinaire pour tout le casting, ça aussi. Ouais.
1: Alors le Charles, ça aussi, c'est une série qui a été tournée sur le porte-avions. Carrément. Toi, tu as eu des scènes là-bas ?
2: Oui, oui, tout à fait. On a été embarqué sur le porte-avions Charles de Gaulle. On a tourné de novembre à mars 2025. C'était un tournage extrêmement passionnant pour moi. On a découvert un univers qui n'est pas le nôtre en tant qu'acteur. On a été en cohabitation avec les marins de la base navale de Toulon, que je salue pour leur engagement. Et on a appris beaucoup, beaucoup de choses à leur contact.
1: C'est chargé quand on arrive sur un paquebot comme ça ?
2: C'est assez chargé et c'est surtout très impressionnant puisqu'on est sur quand même un fleuron de la marine nationale. Il y a quelque chose de très impressionnant, quelque chose de très solennel. Fouler le porte-avions Charles de Gaulle, c'était une expérience assez incroyable et oui, on en garde tous

0: Un souvenir assez intact, malgré le temps qui est passé.
1: Alors, il y a une nouvelle commandante qui arrive sur le porte-avions Charles de Gaulle. Il va y avoir un double assassinat et il va y avoir un enquêteur incarné par Alban Lenoir qui arrive pour essayer de faire la lumière, effectivement, dans ce monde très fermé des militaires. Qu'est-ce que tu peux nous dire un peu, toi, sur ton rôle en quelques mots ?
0: Moi, j'interprète le rôle de Rouman, qui est un des commandants du porte-avions Charles de Gaulle, qui s'occupe de toute la partie stratégique et tout ce qui est guerre, en fait, à bord du navire. Il y a plusieurs commandants à bord du porte-avions, donc c'est une coopération entre plusieurs commandants qui s'occupent justement de manier ce navire, de diriger ce navire. C'est pas du tout un film militaire ou en promotion de l'armée, ça a été vraiment fait avec le soutien de la Marine nationale bien évidemment, mais c'est surtout un thriller, un suspense qui se passe à bord d'un navire de guerre. Donc on n'est pas du tout dans un truc combat naval et autres, mais c'est quand même en arène en fond quand même.
1: Parce que c'est pas un biopic sur le porte-avions Charles de Gaulle, qu'on soit clair, mais effectivement, c'est vrai, moi, le premier, je me suis dit, mais la Marine a donné, nationale a donné quand même son feu vert pour aller tourner une histoire de meurtre sur le porte-avions. Je me suis dit, ils peuvent peut-être avoir aussi des réticences, quoi.
0: Il y avait certainement des réticences, ça faudrait peut-être en parler au créateur de la série, Henri de Berne.
1: On le recevra bientôt, Henri.
0: Mais non, on a été vraiment en collaboration avec eux. Ils nous ont mis à disposition, entre guillemets, le porte-avions, mais on s'est inséré dans leurs exercices, c'est ça qui était fascinant. C'est-à-dire que tous les marins étaient vraiment sur le porte-avions quand on y était.
1: T'es resté combien de temps, toi, dessus ?
0: Oula, moi j'ai fait tout décembre, une partie de janvier, ouais. Et après, justement, moi, mon poste est assez stratégique, donc on a tourné ça en décor. Une super équipe d'éco qui a reconstruit, en fait... mon poste de commandement, voilà, qui est un peu secret, on va dire, dans des studios, et le réalisme était là, quoi, on s'y croyait vraiment.
1: D'autres projets pour 2027 ?
0: Non, pour l'instant, c'est surtout de l'écriture, moi, des choses aussi que je développe, moi, mon côté scénariste et réalisateur, et que j'espère qu'ils verront le jour l'année prochaine.
1: T'as envie de réaliser ?
0: Oui, j'ai envie de retourner derrière la caméra. J'ai eu l'occasion de réaliser plusieurs courts-métrages. L'année dernière, on avait failli faire une série avec mon meilleur ami qui s'appelle Yoli Fuller, avec qui on avait coécrit une série. Et là, je pars sur plusieurs projets, un projet de série notamment, mais aussi de longs-métrages. Voilà.
1: Tout va bien.
0: Ça va.
1: Bon, en tout cas, on te retrouve danseur. Hein. C'est le final. On verra comment Farid va évoluer. C'est pas sûr. C'est pas sûr que l'issue soit très, très, très pour notre avocat. Vous allez voir. En tout cas, on vous invite à découvrir Sœur si vous ne l'avez pas vu encore. Mercredi dernier, c'est déjà sur France.tv. Vous avez l'intégralité de la série. Et puis pour ceux qui ont vu en linéaire, hein, comme on dit mercredi dernier, mercredi, c'est le grand final. On ne rate pas.
0: C'est ça.
1: Épisode 3 et 4. Merci Vincent.
0: Merci à vous.
1: Et à très bientôt.
0: À très vite, merci.
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1: Allez, notre coup de cœur télé consacré à Plus belle la vie, encore plus belle, votre série préférée que vous suivez tous les jours à 14h sur TF1. Jérôme Bertin est notre invité, le spécialiste des fausses morts, est avec nous. Bonjour Jérôme.
9: Bienvenue chez les zombies.
1: Non mais c'est quoi ce délire ? Pourquoi on essaye toujours de nous faire croire que Patrick Nebout va mourir ? Le jour où ça arrivera vraiment, si ça arrive un jour, on n'y croira même pas.
9: Exactement, c'est l'histoire de Pierre et le loup, tu vois ?
1: Non mais
9: il
1: c'est fou.
9: Il n'arrête pas de dire qu'il a vu le loup et puis, alors qu'il n'y est pas, et puis le jour où il y est, bah, quand il appelle, il n'y a plus personne qui vient. Et ben bah, c'est ça Patrick, tu vois ?
1: Ils sont dingues les auteurs avec toi, avec ton personnage, mais franchement, tu leur as fait quoi ?
9: Je sais pas, sincèrement je sais pas, mais je trouve que c'est bizarre. Tu as raison de me poser cette question. C'est quand même suspect de la part des auteurs d'aimer me faire mourir.
1: Ouais, mais tu vois, à chaque fois les fans réagissent. Ouais. Et finalement, eh ben, heureusement, parce qu'il est toujours là, Patrick Nebout. Et là, maintenant, agent secret, il a été agent secret là maintenant, mais c'est quoi ça ?
9: Non, c'était juste un CDD à la DGSE, même un COD, un contrat avec objet déterminé pour. Voilà, il fallait sauver la France quand même, hein, je te rappelle. Et qu'en plus, il fallait le faire avec ma femme, Babette. Et ça a été absolument génial à faire. On s'est beaucoup, beaucoup, beaucoup amusé avec Marie Réache parce que c'est vraiment la première intrigue où on a avait cette possibilité de mener une enquête ensemble et pour Marie c'était totalement nouveau. Pour Patrick, mener une enquête, bon il l'a déjà fait, faire une infiltration il l'a déjà fait, mais le faire avec sa femme qui débarque comme dans un jeu de quilles, par moment tu dis ouh, on a adoré faire ça, on s'est vraiment bien marré. Et d'ailleurs le retour des fans a été formidable.
1: Ah ouais, moi j'ai trouvé l'intrigue mais tellement drôle en plus, vraiment sous fond d'enquête, mais il y avait vraiment énormément de scènes de comédie finalement.
9: Tu sais, moi, je suis un peu le James Bond du Mistral, là.
1: Bah ça, j'ai compris maintenant.
9: Et parfois, je me suis amusé de ça. C'est-à-dire que, oui, il fallait la jouer d'une façon très sérieuse, parce qu'il fallait que ce soit crédible. Et en même temps, James Bond, il y a toujours une pointe d'humour.
1: Ah bah, j'ai trouvé que tu y as mis toute ta fantaisie aussi. Hein.
9: Il la fallait, parce que du coup, ça fait des respirations dans une intrigue. C'est pas parce que, même dans une intrigue dramatique, ce qui est bien, c'est de pouvoir rire à certains moments, passer des larmes au rire, c'est ça l'idéal. Donc là, on s'est bien amusé à faire ça, et ça a commencé effectivement par cette fausse, enfin, la vraie mort de Sam Ferry. Mais la réaction des fans a été énorme. Moi, j'avais jamais vu ça, mais j'ai eu plus de 600 000 vues sur un post de plus belle, sur mon compte Insta. Tu te dis, waouh!
1: Même moi, je t'ai envoyé un message, j'ai dit, mais c'est quoi ça? Tu nous fais quoi là?
9: T'as vu, je dis rien, hein. je suis une tombe. Moi, je dévoile jamais. D'abord, c'est pas parce que je veux pas dire ce qui va se passer, c'est parce que j'ai pas de mémoire.
1: Donc. Et puis, il faut pas divulgâcher. Je t'avouerai franchement que c'était tellement drôle. Alors, pas de répit pour Patrick Nebout. À peine il a remis de ça, qu'il revient au commissariat et qu'il doit faire face au départ de la police de Bauer. Il a vraiment jamais de répit pour lui, le pauvre.
9: Ah là, c'est la merde. D'abord, t'as vu, il écourte son arrêt de travail justement pour venir régler cette situation. Parce que c'est terrible ce qui leur est arrivé entre Ariane et Bauer. C'est vraiment, ils sont très très proches. Donc la trahison.
1: Une perte de confiance, de trahison entre les deux personnages.
9: Ouais, carrément. Donc voilà. Et moi, je suis là pour recoller les morceaux. Mais il va falloir faire sans mon pilier qui était Bauer au commissariat. Donc
1: ça va être compliqué.
9: Très compliqué. Très très compliqué parce que en fait, quand tu dois diriger une telle équipe, et je te dis pas l'équipe. Bah, c'est bien de temps en temps d'avoir quand même un peu de... une bulle d'oxygène, enfin quelqu'un avec qui tu peux dire tout ce que tu as sur le cœur et tout ça. D'ailleurs, et c'est à qui j'annonçais l'existence de Vadim au commissariat pour la première fois, c'est forcément à Bauer. Et là, il n'est plus là. Donc c'est un peu comme si on avait enlevé une jambe à Patrick. Alors en même temps, comme chose du 49, ça va, j'ai encore un peu de stabilité, tu vois. Mais quand même.
1: Faut dire qu'en plus d'être collègue très proche depuis des années, c'est que maintenant Patrick est devenu aussi... ben, son beau-père.
9: C'est ça. Ça paraît totalement improbable. Hein. Et en plus, on vit ensemble. T'imagines? Donc.
1: Ouais, mais il l'a sous la main pour essayer de faire changer d'avis, justement.
9: Qui sait? Peut-être qu'il y arrivera, parce que pour le moment, il va rien entendre. Hein. Donc, bon, on verra. Mais en tout cas, ça donne lieu à pas mal de choses. Et.
1: Une scène d'émotion forte hein, pour Stéphane aussi, du coup.
9: Ben, bien sûr, évidemment. Mais il adore jouer ça, hein. Mais il faut lui poser la question.
1: Ben oui, on n'y manquera pas, ne t'inquiète pas, tu le sais. Alors, on a parlé de Patrick, moi j'aimerais parler de Jérôme. Si on repart 4 ans en arrière, qu'on se dit que tout est fini, et que finalement, on reprend quelques mois plus tard, et quand on voit le succès, aujourd'hui, démentiel de la série, qui même à 14h arrive à faire à des chiffres indécents, voire plus encore qu'en Access, c'est dingue.
9: C'est complètement dingue. Et je sais pas comment on va qualifier cette série, parce que quand on a arrêté, on a eu une couverture médiatique incroyable. C'était, on disait, c'est une série culte. Alors là, c'est quoi? C'est quoi au-dessus de culte? Parce que c'est ça quand même ce qui s'est passé. Nous, on était culte. Nous, on est cultissime maintenant, ok? On est la série cultissime.
1: À jamais les premiers.
9: À jamais les premiers. C'est complètement fou, c'était inespéré, ça a été en termes d'émotion vraiment d'une violence au moment de l'arrêt qu'on ne comprenait pas ce qui se passait parce qu'on voyait bien l'amour des fans et tout ça et ça nous faisait mal d'une certaine manière de les abandonner. C'est pour ça d'ailleurs qu'on avait fait ce t-shirt écrit « On vous aime » parce que la réalité c'est qu'on adore notre public. En plus on a cette chance vraiment de voir à la fois le même public qu'avant mais en même temps il y a plein de gens nouveaux. Qui n'étaient pas là avant, qui ne regardaient pas Plus Belle et qui nous ont rejoints dans Plus Belle, encore Plus Belle. C'est incroyable.
1: Et il y a la rediffusion sur TF1 Série Film qui cartonne en plus à 20h20, au même horaire qu'avant.
9: Ah bah qui cartonne.
1: Vous avez gardé vos habitués à cette heure-là.
9: Ouais, alors parfois, en fait, les gens ne le savent pas suffisamment. D'ailleurs, j'en profite.
1: C'est pour ça qu'on le répète, nous, à chaque fois.
9: Si vous ratez la diffusion à 14h sur TF1, vous pouvez retrouver l'épisode du jour sur TF1 Série.
1: Et si vous êtes malin, comme moi, vous êtes abonné à TF1 Plus Premium et vous avez 2 épisodes d'avance.
9: Exactement.
1: T'as vu ça un peu? Ouais, hey, on est calé, hein.
9: Mais on sait que tu as toujours été notre fan number one.
1: Bon, mon cher Jérôme, est-ce que ça te laisse le temps de faire d'autres choses? Est-ce qu'on va te voir bientôt dans d'autres choses? Au théâtre, à la télé, au cinéma?
9: Non, au théâtre, j'ai vraiment pas le temps pour ça et tout ça. Et puis moi, j'ai besoin d'avoir un peu de temps pour me ressourcer dans ma Nièvre où je suis au bord de la forêt. Ça, j'en ai besoin. Mais oui, vous allez me voir bientôt dans une série pour Apple TV avec Raphaël Personnaz et Diane Kruger.
1: Ah ouais, carrément.
9: Ouais, c'est pas mal, hein, sans déconner. Bon, le rôle n'est pas aussi important que celui de Patrick, mais j'étais tellement content d'aller voir ailleurs et de m'amuser comme je l'ai fait à ce moment-là.
1: Bah oui, c'est important aussi, mine de rien. Quel est le plus beau retour du public qui t'a touché?
9: Bah, tu sais quel est le mot qui revenait le plus souvent? Merci. Et ça, quand t'as le public qui te dit non seulement bravo, qui t'applaudit, mais qui te dit merci parce que finalement tu te rends compte que tu leur fais du bien, parce que bah, ça fait du bien de regarder plus belle encore plus belle, ça fait vraiment du bien. Donc ça, il n'y a pas mieux quoi. C'est la plus belle réaction qu'on puisse avoir. Merci.
1: Eh bien, merci, merci à tous les auditeurs qui nous ont écoutés, effectivement avec toi, et qui suivent, je sais, assidûment, Plus belle la vie, encore plus belle à 14h, ils sont nombreux à nous écouter aussi quand vous êtes là. Donc merci aussi d'être avec nous. Merci beaucoup Jérôme.
9: Merci beaucoup Alain, merci à tout le monde, et encore plus belle, encore.
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1: Allez, on va parler évidemment de 10%, on va revenir aussi sur le festival de la fiction télé de La Rochelle avec Greg Montel qui était justement dans le jury de ce festival et puis surtout l'affiche de 10% depuis le 10 septembre qui est avec nous, Gabriel Isbach. Bonjour Greg.
11: Oui, bonjour, comment ça va?
1: Eh bien ça va très bien, je suis très heureux de t'avoir, c'est vrai, quel bonheur de te revoir avec toute cette troupe. 10% est de retour depuis le 10 septembre et je crois que ça a ravi de nombreux fans. Hein.
11: Ben je crois, j'espère. En tout cas, nous, on était heureux de se retrouver, ça c'est sûr. Et heureux aussi de proposer une version un peu inédite hein, de 10%. Donc voilà, deux heures de plaisir, de retrouvailles. Moi aussi, il m'avait manqué ce personnage.
1: Alors, on va voir que Andrea, en tout cas, il s'est passé beaucoup de choses pour elle. Elle va se lancer dans la réalisation et tout va pas se passer comme prévu. Elle va avoir besoin de l'aide, évidemment, de ses anciens collègues.
11: Ah ben, c'est un peu le principe, oui, oui, bien sûr, puisque Camille Cotin et Laure Calamy sont au centre de cette série. Toutes les deux, l'une est réalisatrice, l'autre est productrice. Hein, je divulgue rien, puisque c'est, on le sait dès le début. Et donc, évidemment, dans la construction d'un projet comme un film, on a besoin des petites mains autour pour venir vous aider quand les choses vont mal. Et donc, voilà, malgré leurs différends, il va bien falloir qu'ils se retrouvent.
1: T'as senti que Gabriel, justement, avait marqué un tournant, justement, dans la carrière de Greg Montel?
11: Ah bah, évidemment, évidemment, évidemment. Gabriel n'a pas marqué un énorme tournant dans ce film, puisque lui, il suit sa trajectoire, mais dans ma carrière à moi, Gabriel, regarde, hein, la preuve, quand tu me parles, tu me dis immédiatement Gabriel, et il y a des gens qui, dans la rue, m'appellent Gabriel, donc tu vois...
1: C'est tellement fait de choses depuis, pour le coup.
11: Mais bien sûr, c'est absolument légitime, tu sais, c'est le succès de cette série qui veut ça et qui s'est imposé à moi, qui s'est imposé aux autres, et j'en suis très heureux. Alors loin de moi l'idée de vouloir écrabouiller Gabriel, non, il est avec moi, il restera avec moi à vie. Après, tout mon objectif, ça va être aussi de l'oublier et de faire en sorte que les gens puissent l'oublier aussi un petit peu. Mais je pense que ça sera pas si simple que ça, ça sera compliqué même.
1: Oui, parce que ça fait plusieurs années hein, que le deuil essaye de se faire et puis finalement, bah, Dominique Besnard relance la machine. C'est difficile de tous vous réunir parce que vous faites tous des carrières incroyables, que ce soit Laure, toi, Camille, Thibault, vous êtes tous partout pour le coup. Et c'est difficile de vous réunir et j'ai l'impression... On pensait peut-être cet unitaire comme une ultime fin, c'est pas si simple que ça finalement.
11: Alors là, j'en sais rien du tout. Hein. J'en sais rien du tout. Je sais pas jusqu'à quand il faut tirer le concept, il faut faire attention. Il faut faire attention de ne pas décevoir les gens non plus. Hein, j'espère qu'on les aura pas déçus avec ce film. Moi, j'aurais aimé faire une cinquième saison. Si je suis tout à fait franc avec vous, j'aurais probablement préféré une cinquième saison à un film. Mais bon, il faut s'adapter aussi à tout un chacun. Je pense que, effectivement, certains acteurs n'ont plus le temps pour. Pour ça, moi j'aurais bien aimé que mon Gabriel voilà, se développe un peu davantage, mais on verra.
1: C'est vrai qu'avec Netflix, ça a donné en plus une dimension internationale à la série. Aujourd'hui, elle a eu des adaptations dans d'autres pays, ça fait bizarre ça?
11: Ouais, ça fait très très bizarre. Ce qui fait bizarre, c'est pas tant les adaptations, parce qu'on voit bien que voilà, les adaptations, c'est plus nos personnages, c'est totalement différent, mais ce qui fait bizarre, c'est quand on se balade dans un pays étranger et que les gens vous disent... I love your work, or I love who you are, I love your character, ou en anglais ou en espagnol bien sûr, ou même au Brésil ou en Argentine, je trouve ça complètement dingue, ou en Corée, c'est fou.
1: Tu t'es entendu doubler justement par des voix
11: Ben pas du tout, j'ai jamais fait. Ce que je sais par exemple, c'est que les Américains, ou les Anglo-Saxons en tout cas, en profitent pour apprendre le français grâce à cette série. Donc ils essayent de faire en sorte de ne pas le prendre doublé, mais de le prendre en version originale sous-titrée. Donc nos voix continuent à exister un peu de partout dans le monde. C'est rigolo.
1: Alors, il y a une dizaine de jours, tu étais au Festival de la Fiction en tant que membre du jury de cette nouvelle édition. Ça fait toujours plaisir, ça, de pouvoir découvrir aussi le travail des autres, de pouvoir, alors je parle pas forcément de le juger, mais tout simplement de voir ce qui se fait.
11: Ah bah si, mais figure-toi que je dois le juger, puisque je suis juré dans le jury. Et donc je dois le juger, ce travail-là, et ce que j'aime bien faire, parce que ça m'oblige à réfléchir sur ce que je vois. Mais c'est une joie, d'abord une joie de venir primo à La Rochelle, parce que j'adore cette ville, je la trouve belle, je la trouve accueillante, j'ai un coup de cœur pour cette ville, j'ai un coup de cœur pour ce festival aussi, parce que je trouve qu'il est populaire, il est généreux, il est multidimensionnel comme ça, on y croise à la fois plein de gens normaux et plein de gens extraordinaires, et puis enfin, voir des œuvres de fiction qui bousculent les genres, comme c'était le cas aussi avec la série de Sébastien Marnier, qui m'a absolument bouleversé, donc on peut être bouleversé par les objets télévisuels. Voilà, de voir les films de Jérôme Bonnel qui sont des grands cinéastes au petit écran, c'est toujours une grande joie. Et puis de découvrir aussi des actrices et des acteurs. Vraiment, ça, c'est. Souvent, je reviens de La Rochelle en me disant waouh, cet acteur que je ne connaissais pas. Ça, c'est très important aussi. Il y a des talents qui émergent dans ce festival.
1: Bon, même s'il y a 10% depuis le 10 septembre. J'imagine qu'il y a des projets pour Greg Montel. Dernière question, c'est quoi tes projets pour les mois à venir qui arrivent?
11: Écoute, j'ai pas mal de projets. Il y en a plusieurs qui me tiennent particulièrement à cœur. Je vais continuer la tournée de la pièce. C'est comme ça que j'ai tellement aimé faire avec mes amis au théâtre. Il y a un projet dont je suis très heureux d'être dans ce projet-là. C'est Maïmouna Doucouré a adapté. Enfin, Maïmouna Doucouré va faire le biopic de Joséphine Baker. Avec une immense chanteuse anglaise qui s'appelle F.K. Twigs.
1: C'est prévu pour 2027 au cinéma.
11: C'est prévu pour 2027 au cinéma, c'est Studio Canal. Et donc je vais jouer le mari de Joe Bouillon, le mari de Joséphine Baker. Ça, c'est une grande joie parce que c'est un projet qui est magnifique en termes de fabrication, en termes de jeu, en termes d'intensité artistique. Donc ça, voilà, c'est une grande joie. Et là, j'attaque très très très très bientôt.
1: Merci beaucoup Greg d'avoir été avec nous. On va se réécouter un petit morceau de 10% parce que moi je boude pas mon plaisir. On est totalement fan, je t'avoue. Merci beaucoup, à bientôt.
11: Merci à toi, merci à vous.
12: Bravo Andrea, c'est courageux ce changement de carrière.
13: Tellement contente de faire le film d'Andrea.
14: Arrêtez, ça m'excite là. Et tu vas pas commencer ton film sans producteur.
15: Je vais te proposer d'être ma productrice.
16: T'as cette nature enjouée que j'adore, et ce depuis toujours.
15: Banco.
16: C'est un peu juste, non?
15: T'as pas un tout petit peu pris, non?
17: Bon, peut-être un kilo ou deux pendant les fêtes, ouais.
15: Et on est en septembre.
18: Je sens qu'elle a besoin de moi. Enfin, mon expérience.
19: Attends, il plante un rôle principal du film d'Andrea pour un second rôle de merde avec Wes Anderson.
15: Quoi? Tu lui as conseillé de quitter le film?
20: Alors là, mais...
21: Alors... Vous serez libre dans 12 jours, Gérard Depardieu et Thibaut InShape.
1: Allez, ne bougez pas, Marc Fitt aussi, Anne-Marie Vin se prépare et débarque dans quelques instants. À tout de suite.
22: Bouge pas. Chut, on écoute la télé, reviens dans un instant. À tout de suite.
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1: Allez, notre coup de cœur ciné aujourd'hui consacre au film Ni vu ni connu qui sortira en salle mercredi à cette occasion. Le réalisateur Marc Fitoussi est notre invité pour la troisième fois. Jamais 203, mon cher Marc, bonjour.
2: Bonjour.
1: Merci d'être là. Dans un instant, on va être rejoint par Anne-Marie Vin qui va venir nous rendre visite. Alors Marc, c'est vrai que Ni vu ni connu, je dirais que t'es presque dans l'ADN de 10% avec un film sur les acteurs, un film sur le monde du cinéma. Comment est venue l'idée déjà dans un premier temps ?
2: Ben, j'avais très envie de retrouver Isabelle Huppert. Je réfléchissais à un projet pour elle. On avait déjà travaillé ensemble 3 fois. Et m'est venue l'idée de lui proposer un rôle de figurante, en tout cas d'actrice qui ne jouerait pas. Et je trouvais qu'il y avait un paradoxe un peu amusant que de proposer à cette actrice qu'on voit partout le rôle d'une actrice qu'on ne voit pas du tout. Mais puisque 10% est passé par là, c'est vrai que j'ai voulu la mettre dans ce contexte du monde du cinéma français où les autres autour d'elle joueraient leur propre rôle. C'est-à-dire que Sandrine Kiberlin s'appelle Sandrine Kiberlin dans le film, Anne-Marie Vin s'appelle Anne-Marie Vin.
1: C'est ça qui est extraordinaire, on y retrouve ce personnage de Corinne MacLou qui elle est figurante dans un film que tourne de Sandrine. Son rêve évidemment c'est d'accéder à la gloire à Corinne MacLou. Ce rôle à contre emploi que joue Isabelle Huppert, elle a dû mais tellement adoré quand elle a lu le scénario et se dire, pour une fois qu'on m'offre un truc complètement à contre-emploi.
2: Bah, ce qui est génial avec Isabelle, c'est que c'est vrai qu'avant même d'écrire le scénario, je l'ai appelée, je lui ai dit, excuse-moi Isabelle, est-ce que tu crois que ça pourrait t'intéresser de jouer une figurante de cinéma qui n'a jamais percé, qui galère ?
1: Tout le monde a joué son propre rôle, sauf toi.
2: Voilà, exactement. Tu t'appellerais Corinne MacLou, tu t'incrustes sur les plateaux, tu vas aborder toutes ces stars en essayant de distribuer ton CV pour être remarqué. Bon, et c'est vrai qu'elle m'a tout de suite dit oui, et moi ça m'a un peu donné des ailes pour écrire ce scénario. Après, ce qui est drôle, c'est que Isabelle, par la suite, qui était tellement dans son rôle, me disait « Mais moi, des fois, dans ma vie, je suis figurante. Là, je me suis retrouvé à un dîner Chanel, je connaissais personne, je me sentais figurante. » Bon, on va pas exagérer, quoi. Ça reste quand même Isabelle Huppert dans la vraie vie, quoi.
1: C'est ça qui est assez fou. Alors, c'est vrai que si c'est un film sur le cinéma et sur les acteurs, c'est aussi un film sur les difficultés qu'ils peuvent rencontrer parce qu'on s'en rend pas compte. Nous, on voit que les paillettes, on voit que la gloire. Mais les acteurs font face aussi, des fois, à des refus de rôle, à des attentes, en se disant « Ben voilà, est-ce que je vais être choisi ?» À des problèmes d'ego qui, des fois, sont des fois plus fortes sur les personnes qui les entourent que sur eux-mêmes. C'est compliqué finalement tout ça.
2: Oui, en fait je pense, en tout cas j'ai essayé de faire un film qui est vraiment très très honnête sur ce qu'est le milieu du cinéma, en tout cas celui que je côtoie, celui qui me fait vivre aussi. Donc il ne s'agit pas du tout de cracher dans la soupe hein, mais de raconter cette réalité qui est parfois un peu déplaisante, un peu triste. On a parlé de la difficile condition des figurants à travers Corinne MacLou, mais on parle aussi par exemple à travers le personnage de Sandrine Kiberlin de la difficulté d'être une actrice connue, bankable, mais qui doit tenter de le rester, qui est mise en concurrence par les médias, le public, avec d'autres actrices. Il y a quelque chose d'assez impitoyable dans ce milieu et c'est aussi un monde forcément de privilèges et d'injustices.
1: Et puis aussi l'amitié qui naît entre Corinne et MacLou et Sandrine Kiberlin finalement dans le film.
2: Oui, alors une amitié comme ça un peu improbable parce que est-ce qu'une actrice connue peut sympathiser avec une figurante
1: et... Avec les petites gens en quelque sorte.
2: Exactement, mais parce que je trouvais intéressant de se dire que voilà, le monde du cinéma c'est une hiérarchie et en ça... J'espère le film n'est pas que un film sur le cinéma, mais un film sur ce qu'est notre société, ce que peut être aussi le monde de l'entreprise, où on a des stagiaires, des employés, et au-dessus des supérieurs hiérarchiques. Et le film raconte ça, cette pyramide qu'on trouve un peu partout, et qui fait qu'on cherche toujours à atteindre les sommets, et parfois on reste tout en bas, quoi.
1: Sandrine Kiberlin était facile à convaincre de jouer Sandrine Kiberlin ?
2: Pareil que pour Isabelle, j'ai appelé Sandrine avant de commencer l'écriture. Comme c'était vraiment du sur-mesure, enfin, elle joue Sandrine Kiberlin, mais elle n'est pas complètement Sandrine Kiberlin dans le film. Hein. C'est une sorte de version un peu hors-sol de Sandrine Kiberlin. Mais en tout cas, c'est vrai que je lui ai tout de suite exposé le projet en lui disant, voilà, tu serais face à Isabelle qui, elle, va jouer une figurante. Par contre, toi, tu vas jouer ton propre rôle et tu vas jouer, disons, une actrice un peu dans sa tour d'ivoire, coupée de la réalité. Est-ce que ça peut t'amuser ? Elle m'a dit oui aussi et c'est comme ça que j'ai pu me lancer. Mais en tout cas, c'est vraiment la confiance de mes actrices et aussi la confiance, par exemple, d'Anne-Marie Vin, qui s'est lâchée dans ce rôle aussi, que moi, derrière, j'ai pu vraiment m'amuser dans l'écriture.
1: Parce que c'est un film qui fait la part belle aux femmes, hein, quand même, hein, et aux actrices.
2: Mais moi, j'avoue, enfin, et ça, je m'en étais aussi rendu compte sur 10%, je trouve que les actrices ont beaucoup plus d'autodérision que les hommes. Moi, en tout cas, quand j'ai fait 10%, j'étais devenu un peu le spécialiste des guests féminines. Donc, j'avais eu Isabelle Huppert, Sandki Berlin, mais aussi Sigourney Weaver, Monica Bellucci ou Charlotte Gainsbourg. Et je trouvais qu'elles osaient vraiment que... je sais pas, je pense par exemple à Charlotte Gainsbourg, ça me gênait presque de lui demander la permission, mais je m'étais rendu compte... Enfin, en tout cas, moi, en tant que spectateur, je trouvais que souvent, Charlotte Gainsbourg parle avec une toute petite voix qu'on entend à peine et il faut tendre l'oreille pour la comprendre. Et donc, je lui ai d'abord proposé un scénario où ne figuraient pas ses allusions, mais quand je l'ai vu, je lui ai dit, est-ce que tu penses que ça pourrait t'amuser de jouer sur cette petite voix et qu'à un moment, enfin, on s'énerve en te disant, mais parle plus fort, on t'entend jamais. Et voilà, j'avais presque peur de lui proposer ça et tout de suite, elle s'est marrée en me disant, oui, bien sûr. Alors que, je ne vais pas les citer, on a eu des guests masculins qui étaient plus réticents à l'idée de jouer avec leur image, qui craignaient un peu d'être ridiculisés. Donc en fait, les divas, c'est pas celles qu'on croit, quoi, voilà.
1: Ah, tu vois, on pourrait penser le contraire, hein, clairement.
2: Non, mais c'est vrai, moi je trouve que, voilà, franchement, une Isabelle est pleine d'autodérision, alors que, alors peut-être qu'on l'associe tellement au cinéma de Michael Haneke, etc., on pense qu'elle va être très froide, très glaçante, mais Isabelle, on rigole beaucoup, et ça a été vraiment tournage qui a été extrêmement joyeux.
1: Alors c'est vrai que s'il y a une reine de l'autodérision, on va l'accueillir dans un instant, c'est Anne-Marie Vin quand même, elle est exceptionnelle aussi en autodérision, avec plein de clins d'œil effectivement à ses anciens rôles, dont celui qui l'a fait exploser évidemment auprès du grand public, bienvenue chez HT. On va en parler avec elle dans quelques instants, juste avant Marc d'écouter la bande-annonce. Moi j'aimerais que tu nous dises déjà si tu planches sur un prochain film, parce que moi j'avoue que je suis fan de ton cinéma, je rigole toujours, il y a beaucoup de moments de tendresse, t'as des castings qui sont dingues, et c'est vrai que c'est vraiment chouette que ça soit au cinéma ou à la télé. Est-ce que t'as des projets dans ce sens?
2: Alors pour tout te dire, je suis sur trois projets, en tout cas trois scénarios que je développe et je ne sais pas lequel se tournera en premier, mais en tout cas voilà, je prends un petit peu de recul parce que c'est vrai que j'ai vraiment enchaîné là avec il y avait Les Cyclades, ensuite j'ai enchaîné avec cette série qui s'appelait Ça c'est Paris, et ensuite là Ni vu ni connu. Je suis assez content de pouvoir un peu voyager avec Ni vu ni connu, qui fait beaucoup de festivals en France et à l'étranger, et ce qui me permettra de prendre un peu de recul et de savoir quel est vraiment le prochain projet.
1: On va écouter la bande-annonce. Marc, merci d'avoir été avec nous. Marc Fitoussi, réalisateur du film Ni vu ni connu, qui sort mercredi au cinéma, on ne le rate pas, et on revient juste après la bande-annonce avec Anne-Marie Vin qui nous rejoint. Merci beaucoup Marc, à bientôt.
2: Merci à vous.
3: Excusez-moi, on va bientôt être appelé?
4: Oui, ça devrait plus trop tarder. Tu vas voir, elle prend beaucoup de place.
5: Comment elle s'appelle déjà?
4: Corinne Maclou.
3: Elle est juste figurante, non?
4: Anna,
3: c'est possible que je te laisse mon CV?
4: Je crois pas que ce soit la bonne méthode. Hein.
3: Bon, c'est comme ça que tu me vois?
4: Hors sol?
3: Il est très épais ce pull. Sur le tournage, j'ai vraiment l'impression d'être un poisson en papillote. Est-ce que tu peux me le râper?
4: Te le quoi?
3: Me le râper.
4: Bah, je sais pas du tout comment on fait pour râper un pull, moi.
3: Bah, tu râpes.
6: Je t'admire beaucoup, mais je ne peux plus. Mais...
1: Voilà, chose première, chose due, elle est de retour, la reine de l'autodérision, on le disait à l'instant avec Marc. Anne-Marie Vin nous rejoint, bonjour Anne.
7: Bonjour, je suis contente d'avoir ce titre.
1: Oui, c'est vrai, parce que c'est moi qui te connais quand même particulièrement bien maintenant depuis le temps, c'est vrai que quand je t'ai vu dans le rôle d'Anne-Marie Vin, je t'ai trouvé tellement extraordinaire, je me suis dit, mais c'est, elle a mis un petit peu d'elle, et puis à la fois, elle a poussé le curseur. C'est chouette d'avoir un rôle comme ça, à défendre finalement son propre rôle.
7: Ah, c'est génial, parce que à quel endroit c'est mon propre rôle? Ça, à partir du moment où je joue Anne-Marie Vin, de toute façon, ça y est, ce qui est vrai devient cinéma. Donc, est-ce que le cinéma, c'est vraiment vrai? Mais en tout cas, non, ce qui est génial, c'est de pouvoir se moquer de soi-même, se moquer de l'image que les gens pensent avoir de vous, de l'image que je pense que peut-être un certain un public à des actrices, et à travers donc ce 17e degré sur soi-même, comment on essaye quand même de faire passer des messages et de dire des choses qui existent réellement sur la façon d'être une actrice, sur la façon dont on vieillit dans ce métier, sur la façon dont on continue d'y croire, de ne surtout pas se contenter de ce qu'on a déjà et de continuer de penser qu'une rencontre avec un réalisateur, qu'une opportunité va pouvoir nous ouvrir encore autre chose dans ce métier.
1: Alors dans le film, Anne-Marie Vin, une des meilleures amies de Sandrine Kiberlin, évidemment, va faire connaissance elle aussi de la fameuse Corinne Maclou. Est-ce que tu as hésité un petit peu avant d'accepter ça, ou au contraire, tu y as été mais à l'aveugle avec Marc?
7: Alors, j'y suis allée à l'aveugle, comme tu dis, parce que c'est Marc Fitoussi. C'est-à-dire que je n'ai eu aucune hésitation parce que je connais bien Marc, c'est ma 4e collaboration avec lui, que Marc est un homme qui, depuis le début de notre rencontre, je sais, a un regard, il l'aime énormément les acteurs et les actrices. Il sait les regarder et il sait aussi regarder ce qui se passe derrière tout ça. Il y a un truc que j'aime énormément chez Marc. D'abord, c'est un réalisateur qui n'a aucune chapelle. Et ça, j'aime beaucoup ça. Parce que tu sais, moi qui suis arrivée avec un énorme succès populaire, j'ai pu être confrontée au fur et à mesure de ma carrière à des gens qui m'ont cataloguée très vite dans un endroit de cinéma dans lequel j'avais plus le droit de bouger. Et par exemple, quand j'ai rencontré Marc Fitoussi, qui a un cinéma, je trouve, très éclectique, jamais de la vie, il avait des idées préconçues sur le travail. C'est-à-dire qu'il sait qu'un acteur, une actrice, on est là pour interpréter des rôles et que ça ne te définit pas absolument. Et c'est pour ça que j'ai une confiance illimitée envers Marc, parce que je sais à quel point il est bienveillant et qu'il connaît les réalités de ce métier et la façon dont parfois c'est compliqué pour un acteur ou une actrice d'être catalogué, d'être mise à un endroit et d'avoir des difficultés à s'en défaire.
1: C'est vrai que dans le film, on voit une Sandrine Kiberlain qui, elle, plutôt a le choix un peu des rôles, même si des fois elle les attend. Alors qu'Anne-Marie Vin, dans le film, est un petit peu au creux, a fait quelques références à Bienvenue chez les Ch'tis, évidemment, etc. Mais elle est un peu dans le creux où elle attend qu'on l'appelle presque.
7: Et c'est ça, moi, qui me plaisait beaucoup avec Marc, c'est qu'on puisse parler. C'est-à-dire que Corinne McLeod, c'est une femme qui fait de la figuration, mais tout en rêvant toujours d'avoir un rôle. Sandrine, c'est une grande actrice qu'on connaît, qui rêve que toutes ses propositions continuent et qu'elles soient de plus en plus intéressantes et passionnantes. Et Anne-Marie Vin, c'est la middle class des actrices, c'est-à-dire elle est identifiée, elle a du boulot, mais elle rêve que sa carrière avance et qu'elle ait des opportunités qu'elle n'a encore jamais eues. Et tout ça, c'est des endroits... En plus, c'est ça que j'aime dans le cinéma de Marc aussi, c'est-à-dire que là, on parle de cinéma, mais tout ça, ça peut très bien se transverser dans la société en règle générale, dans n'importe quelle société. C'est-à-dire le cinéma, c'est une
1: tranche de la société. Hein.
7: Exactement, de toute façon, mais c'est surtout que c'est-à-dire qu'il y a des premiers rôles, des seconds rôles, des troisièmes rôles, des figurants, des silhouettes. Il y a une échelle comme
1: une hiérarchie.
7: Une hiérarchie, merci. Oh, une hiérarchie. Et ça, tout ça, c'est très mouvant dans ce métier. C'est-à-dire qu'on peut très bien commencer avec des premiers rôles, plus tard avoir des troisièmes rôles, et puis tout d'un coup avoir des grosses périodes de chômage. Et on oublie ça, que ça nous arrive à tous et à toutes.
1: Bah oui. On a vu des grands acteurs faire des silhouettes ou faire des figurations pour faire ces heures de l'alternance. Génial. C'est dingue.
7: C'est génial ce moment d'ailleurs où Sandrine Kiberlain découvre ce que ça signifie de faire ces heures pour un intermittent. Et c'est génial parce que ça, elle s'en moque, parce que évidemment que Sandrine, elle connaît très bien cette réalité. Mais c'est vrai qu'il y a des parcours qui sont plus ou moins gâtés que d'autres et que les gens, souvent le public, n'est pas au courant de ça. Ils nous visualisent tous sous prétexte qu'ils nous ont vus comme des privilégiés. Mais c'est très long, un parcours d'acteur. Je me souviens très très bien de Nathalie Baye qui reçoit son César et qui le dédie aux acteurs et aux actrices qui ne travaillent pas et qui raconte à quel point elle a eu des années de souffrance et de vide alors qu'elle avait déjà la carrière qu'on lui connaissait. Et ça, souvent, on oublie que ça peut nous arriver. Ça peut arriver à n'importe qui. Et moi, je l'ai connu aussi, ces moments où tout d'un coup, les propositions sont moins intéressantes et on se dit non, je vais attendre jusqu'à ce qu'il n'y en ait plus.
1: Le téléphone sonne plus.
7: Exactement. Et ça arrive. Et puis après, ça repart à force de...
1: Les montagnes russes, hein, les métiers du cinéma.
7: C'est un métier qui peut être très cruel, qui est absolument fabuleux. Et c'est ça que j'aime beaucoup dans le film de Marc, c'est qu'il envoie un message très fort. C'est chacun décide à quel moment son champ des possibles, son rêve, il décide de fermer la porte ou de la laisser ouverte.
1: Comment on fait pour jouer Anne-Marie Vin en s'en éloignant? Parce que alors, je me souviens de la scène du restaurant où tu sors, t'es complètement dans le...
7: L'ivresse, hein, parce que t'es malheureux.
1: L'ivresse, hein, on voit aussi effectivement les difficultés du métier et que des fois pour oublier. Mais à quel moment justement tu mets cette distance entre la vraie Anne-Marie Vin et la fausse?
7: Ah ben ça restera ma cuisine interne, ça. C'est le petit secret de préparation, parce que ça c'est je pense que c'est ce qui nous amusait aussi avec Marc, c'est que le public décidera à quel endroit il estime que ça c'est réel et ça ne l'est pas.
1: Il se fera sa propre lecture.
7: Exactement, exactement. Moi, je sais à quel endroit il y a des moments où vraiment c'est des choses que j'ai soufflées à Marc, par exemple. Et chacun se fera l'idée qu'il a envie de se faire de ce personnage.
1: C'est génial. Écoute, franchement, moi j'ai adoré ce film, ça s'appelle Ni vu ni connu, ça sort mercredi au cinéma, on ne le rate pas. Et un trio d'actrices absolument dingue, Anne-Marie Vin, Isabelle Huppert et Sandrine Kiberlain. C'est vraiment un film qui fait à part belle aux femmes, quand même, malgré tout, mais il y a quand même des acteurs qui vous entourent, qui sont géniaux. Tu as des projets, Anne, aussi, pour télé, cinéma, qui arrivent. Alors, parce que toi, c'était vraiment la figure, justement, typique de la comédienne, qui est aussi partout, il n'y a pas de case. Ça, c'est bien, parce que c'est rare, aujourd'hui, on case des comédiens au cinéma, à la télévision ou au théâtre, et toi, tu arrives vraiment à tout faire.
7: Ben, j'essaye, mais c'est une petite bagarre, hein, quand même, de réussir, justement, à essayer de chercher les bons projets dans chaque corps de métier. Enfin, le théâtre, au moment où on parle, là, je suis au théâtre à la Pépinière, dans une pièce de Rudi Milstein qui s'appelle « J'espère que nos enfants iront mieux que nous », tu vois. Et puis, il y aura « Sous la scène 2 », cette fois-ci réalisée par Alexandre Aja.
1: Pour Netflix.
7: Et puis, j'ai fait une fiction aussi avec Fred Testo, qui sera diffusée sur M6, sur, on l'appelait le Grêlé.
1: Ah oui,
7: le grêlé. Et c'est l'histoire de ce meurtrier, mais qui, les 2 mois qui ont précédé son arrestation, avant qu'il ne soit arrêté, et justement où sa femme et sa famille se sont rendus compte que ça faisait 25 ans qu'elle vivait avec un tueur en série.
1: Oui, aïe, aïe. Là, le sujet est compliqué aussi. Ouais, c'est effectivement une mini-série pour M6 qu'on verra dans la saison très certainement. Anne, merci d'avoir été avec nous.
7: Merci beaucoup, merci.
1: On se retrouve vite.
7: Oui, c'est toujours un grand plaisir.
1: Merci, à bientôt.
7: Merci.
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1: Allez, chut, on écoute la télé, l'hebdo, c'est fini pour aujourd'hui. 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Vous pourrez la réécouter directement sur votre téléphone. Petit rappel sur les rendez-vous sur Zoom Radio de Chut, on écoute la télé, la quotidienne, c'est du lundi au samedi et c'est à 10h45. 5h30. Et puis pour la grande hebdo de Chut, on écoute la télé, eh bien rendez-vous lundi prochain dès 18h avec nos nouveaux invités. Surtout, eh bien maintenant, je vous souhaite une très belle soirée à l'écoute de nos programmes sur Zoom Radio et je vous donne rendez-vous demain à 10h45 pour la quotidienne. Bonne soirée à tous, à demain.
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9: Il est 19h.
10: Bonsoir à tous, à la une de l'actualité, une nouvelle journée de grève et de manifestation est prévue le jeudi 5 novembre. La CFDT, la CGT, FO, l'UNSA et la FSU appellent à la mobilisation dans le public comme dans le privé. Les retraités et les jeunes sont aussi concernés. Les syndicats réclament des mesures pour les salaires, les services publics, l'emploi et l'industrie. Mais avant cela, la grogne continue dans les lycées. L'acte 3 de la mobilisation lycéenne et étudiante a lieu demain. Une grande manifestation est annoncée à Paris à 14h avec des rassemblements dans une trentaine de villes. Les manifestants réclament plus de moyens, des professeurs remplacés et de meilleures conditions d'études. Les canicules, la sécheresse et les incendies ont coûté environ 16 milliards d'euros à la France cet été. C'est l'estimation provisoire d'une mission parlementaire présentée ce lundi. L'agriculture représente le principal poste avec près de 9 milliards d'euros de pertes retenues. S'ajoutent près de 3 milliards d'impact sur la croissance et au moins 2,5 milliards de dépenses publiques imprévues. Près de 545 000 personnes sont concernées par une fuite de données après une cyberattaque visant 2 prestataires des Hauts-de-France. Les noms, prénoms, adresses mail et parfois RIB ont pu être exposés. L'incident est désormais résolu, une plainte a été déposée. Le gouvernement prévoit de prélever plus de 2 milliards d'euros sur l'assurance chômage en 2027. Cette somme correspond à l'excédent attendu de l'UNEDIC qui resterait ainsi à l'équilibre selon le ministère du Travail. L'État avait déjà prélevé 12 milliards d'euros entre 2023 et 2026. Utiliser son téléphone au volant peut désormais entraîner une suspension immédiate du permis, en plus de l'amende et du retrait de points. Une mesure appliquée au cas par cas par les préfectures avec des sanctions renforcées en cas de récidive. Miline Desbac.
9: Oui, la suspension pourra aller de 15 jours à 6 mois selon les circonstances et le parcours de l'automobiliste. Le dispositif a déjà été testé dans plusieurs départements. Dans les Landes, où il est appliqué depuis novembre 2025, l'usage repéré du téléphone au volant aurait reculé de 12% selon le ministère de l'Intérieur. Le gouvernement veut agir sur une cause importante d'inattention. En 2025, plus de 695 000 infractions liées au téléphone ou aux oreillettes au volant ont été relevées, soit une hausse de 6,7% en un an. Près d'un quart des accidents sont liés à des facteurs d'inattention.
10: Merci Miline. Un mot de foot, quatrième journée de Ligue des Nations. L'équipe de France affronte la Belgique ce soir, un match à voir à 20h45. Voilà pour l'actualité. Excellente soirée à tous.

Bonsoir à tous sur Zoom Radio. Voici la météo de demain, mardi 6 octobre. Demain, les températures iront de 15 à 26 degrés. Le soleil sera au rendez-vous partout. À Périgueux, Montignac, Vert, Rouffignac-Saint-Cernin-de-Réac et Ribérac, ciel dégagé toute la journée. Le vent soufflera faiblement, 10 km par heure, direction sud-est. C'était votre bulletin météo. Belle soirée à vous!

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1: Il est 20h.
2: Bonsoir à tous, à la une de l'actualité, une nouvelle journée de grève et de manifestation prévue le 5 novembre. La CFDT, la CGT, FO, l'UNSA et la FSU appellent à la mobilisation dans le public comme dans le privé. Les retraités et les jeunes sont aussi concernés. Les syndicats réclament des mesures pour les salaires, les services publics, l'emploi et l'industrie. Mais avant cela, la grogne continue dans les lycées. L'acte 3 de la mobilisation lycéenne et étudiante a lieu ce mardi. Une grande manifestation est annoncée à Paris à 14h avec des rassemblements dans une trentaine de villes. Une intersyndicale de l'éducation appelle aussi à la grève. Les manifestants réclament plus de moyens, des professeurs remplacés et de meilleures conditions d'études. La canicule, la sécheresse et les incendies ont coûté environ 16 milliards d'euros à la France cet été. C'est l'estimation provisoire d'une mission parlementaire présentée ce lundi. L'agriculture représente le principal poste avec près de 9 milliards d'euros de pertes retenues. S'ajoutent près de 3 milliards d'impact sur la croissance et au moins 2,5 milliards de dépenses publiques imprévues. Loïc Le Priol et Romain Bouvier font appel de leur condamnation dans l'affaire Federico Martin Aramburu. Le premier avait été condamné à 26 ans de réclusion criminelle pour meurtre, le second à 19 ans pour tentative de meurtre. Un second procès aura donc lieu. L'ancien rugbyman avait été tué par balle à Paris en mars 2022. Le nombre de personnes en grande pauvreté a augmenté de 37% en France entre 2018 et 2025. Une étude menée à partir de données des Restos du Cœur. Nicolas Champion, secrétaire national chargé des solidarités du Secours Populaire.
3: Aujourd'hui, le profil type de la personne qui vient au Secours Populaire parce qu'il a besoin d'aide, ça n'existe plus. Ça peut toucher absolument tout le monde. Ça a commencé avec la crise du coronavirus où on a eu des personnes qui ont basculé dans la précarité et puis on a l'impression que les crises, elles succèdent et elles se ressemblent. On a eu la crise de l'inflation, là on a la crise des carburants, on se rend bien que c'est un petit peu compliqué pour tout le monde. 40% des gens qui travaillent nous déclarent avoir du mal à joindre les deux bouts en fin de mois, donc on voit bien que la précarité aujourd'hui elle est massive et elle est durable.
2: Propos recueillis par Mylène Desbac. Enfin en tennis, une qualification inattendue pour Novak Djokovic à Pékin. Mené 2-7 à 0 par Daniil Medvedev, le Serbe a profité de la disqualification du Russe après un geste d'humeur. À 39 ans, Djokovic a atteint la 146e finale de sa carrière. Il jouera ce mardi contre Alex de Minaur pour tenter de décrocher un 102e titre. Voilà pour l'actualité. Excellente soirée à tous.

Bonsoir à tous sur Zoom Radio. Voici la météo de demain, mardi 6 octobre. Demain, les températures iront de 15 à 26 degrés. Le soleil sera au rendez-vous partout. À Périgueux, Montignac, Vert, Rouffignac-Saint-Cernin-de-Réac et Ribérac, ciel dégagé toute la journée. Le vent soufflera faiblement, 10 km/h, direction sud-est. C'était votre bulletin météo. Belle soirée.

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3: Bonjour à tous, les programmes télé, la télévision pour ce soir, lundi. On débute avec la chaîne TF1 qui nous propose ce soir le match Ligue des Nations du football. La France face à la Belgique sur la chaîne France 2. La série Les Aventurières diffusée dès 21h10. Sur la chaîne France 3, place au film Mes Héros à partir de 21h10. Sur la chaîne France 5, le jeu Droit ou pas droit. Sur la chaîne M6, place à l'émission L'amour est dans le pré à partir de 21h10. Sur la chaîne W9 ce soir, le film La Proposition à partir de 21h25. Et enfin, pour terminer, rendez-vous par exemple ce soir sur la chaîne T18 avec le film La Piscine diffusé dès 20h55. Avec tout ça, bonne soirée télé.

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1: Il est 22h.
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1: Il est 1h.
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